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Ou non. 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Ou non. Mais non. Il m'a mis plus 4. Perdu. Égalité avec 11. Double 11. Alors là, ça c'est vraiment con.

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1: Merci de rester avec nous à l'écoute de RFI. Les midis à Paris, 10h en temps universel. Et le journal, c'est avec vous, Gilles Moreau, bonjour.
2: Bonjour Caroline Paré, bonjour à tous. Dans l'actualité, l'extrême droite allemande bien placée pour diriger le Land de Saxe-Anhalt après son triomphe aux élections régionales. Elle décide de lancer des discussions pour un gouvernement régional. Le chancelier Merz, lui, n'a pas encore réagi à la débâcle de son parti, la CDU. Les émissaires de Donald Trump sont maintenant de retour après leurs discussions à Moscou et à Kiev. À Kiev qui l'assure, les nouvelles propositions qu'ils ont faites pour stopper la guerre sont plus efficaces. Nouvelle frappe israélienne dans le sud du Liban, de source libanaise. Elles ont fait 11 morts, dont 2 jeunes enfants. Le Népal observe une journée de deuil national en hommage aux victimes de la catastrophe du 26 août. Au moins 1400 morts et plus de 5500 disparus dans la crue dévastatrice. Il était déjà mal en point politiquement et sa situation ne s'arrange pas. Friedrich Merz, le chancelier allemand, est dans la tourmente depuis que les électeurs de Saxe-Anhalt ont plébiscité l'AfD, la formation anti-immigration et pro-russe. Elle l'a emporté largement hier aux élections régionales. 44% des suffrages contre moins de 18% pour la CDU du chancelier. Pour la première fois depuis 1945, l'extrême droite est bien placée pour diriger une région allemande. Et pour ses partisans, c'est une immense victoire. Reportage à Magdebourg, à la capitale régionale, de notre envoyé spécial Muriel Paradon.
3: Ils sont venus fêter leur victoire en centre-ville, une bière à la main. Un petit groupe de sympathisants de l'AfD, dont certains portent des t-shirts bleus aux couleurs du parti, fiers d'afficher leur succès, comme Christopher, la trentaine.
4: Je suis super content. Toute la campagne électorale a été fantastique. On a redonné beaucoup de courage aux gens dans toute l'Allemagne.
3: Axel, lui, est un ancien carreleur à la retraite. S'il a voté pour le parti d'extrême droite, c'est surtout par désillusion. Les gouvernements successifs, dit-il, n'ont rien fait pour sa région en ex-Allemagne de l'Est.
5: Après la réunification, les gens étaient pleins d'espoir. Et puis, il y a eu le chômage, le déclassement social. Beaucoup de gens sont partis. Les femmes, les jeunes en apprentissage en Allemagne de l'Ouest. Les politiques promettent toujours des choses, mais au final, ils ne font rien. Alors, les gens en ont marre.
3: L'économie, mais aussi l'immigration, un des thèmes porteurs de la campagne de l'extrême droite qui a séduit Christopher.
4: Je pense qu'une rémigration est importante. Il faut arrêter l'afflux de migrants. On a juste freiné l'immigration. Le problème n'est pas résolu. Il faut s'en occuper.
3: Et l'extrême droite ne compte pas s'arrêter à la Saxe-Anhalt. Elle espère imposer son programme radical dans d'autres régions d'Allemagne qui voteront dans les semaines qui viennent. Muriel Paradon, Magdebourg, RFI.
2: L'extrême droite allemande a fait savoir ce matin qu'elle voulait entamer des discussions pour un gouvernement régional en Saxe-Anhalt. Dans le journal de 13h, nous serons en direct de Berlin avec Pascal Thibault. Les émissaires américains Steve Witkoff et Jared Kushner sont repartis hier soir de Kiev comme ils étaient venus, en train. La présidence ukrainienne l'assure, les nouvelles propositions qu'ils ont faites pour stopper la guerre sont plus efficaces. Les deux hommes ont aussi été reçus ce week-end au Kremlin par Vladimir Poutine. Toutefois, le président Zelensky s'attend à voir la guerre se poursuivre encore au moins cet hiver. Le Népal observe ce lundi une journée de deuil national en hommage aux victimes de la crue meurtrière du 26 août. La catastrophe a fait au moins 1400 morts et plus de 5500 disparus à la frontière avec le Tibet. Alors que les recherches se poursuivent, les drapeaux ont été mis en berne dans tous les bâtiments publics. Évoquant un tsunami himalayen, le ministre népalais des Affaires étrangères a évalué le coût de la reconstruction à des milliards de dollars. À la page économique, les graves difficultés du secteur automobile en Europe. Illustration Royaume-Uni avec ce plan social chez Jaguar Land Rover. Le journal The Times affirme que le groupe va supprimer 4000 emplois. Baisse des ventes, droits de douane américains, concurrence asiatique. Les difficultés s'accumulent pour le constructeur britannique Alexis Bédu.
6: L'entreprise n'a pas encore précisé comment ces suppressions de postes seront réparties entre ces différents sites, mais Jaguar Land Rover, c'est 33 000 emplois au Royaume-Uni. En supprimant 4 000 postes, l'entreprise souhaite réaliser des économies d'environ 1,7 milliard de livres sterling sur 2 ans, car les résultats du constructeur britannique ne sont pas bons. Son dernier modèle de SUV électrique, très cher à l'achat, se vend mal, concurrencé par les productions chinoises. L'entreprise a également dû faire face à la hausse des droits de douane douanes américains et à une violente cyberattaque qui a mis à l'arrêt sa production et lourdement affecté ses comptes. Résultat, le bénéfice a baissé de 69% lors du dernier trimestre. Ces licenciements constituent également un premier coup dur pour le Premier ministre Andy Burnham. Il a pris ses fonctions cet été avec notamment la promesse de réindustrialiser le pays. Le ministre chargé du commerce et de l'industrie, Jonathan Reynolds, a d'ores et déjà déclaré ce dimanche qu'il n'y aurait pas de plan de sauvetage financier.
2: Et à l'instant, justement, le groupe Jaguar Land Rover annonce 4000 suppressions de postes sur 2 ans. La nouvelle flambée de violence qui a éclaté au Liban fait des victimes civiles. À Beyrouth, un média d'État fait état de 11 morts, dont 2 jeunes enfants dans un village du sud du pays. Israël poursuit ses frappes en accusant le Hezbollah de violations répétées du cessez-le-feu. En Indonésie, les perturbations du trafic aérien impactent des dizaines de milliers de voyageurs. Les fumées dégagées par un volcan entrées en éruption se met une belle pagaille. Le principal aéroport de Jakarta et 3 autres ont étendu leur fermeture à ce lundi soir. Les États-Unis ont annoncé hier avoir détruit un nouveau bateau au large de l'Équateur, le 4e en 10 jours, un navire soupçonné d'appartenir à un cartel de la drogue. Dans le même temps, une trentaine de pêcheurs ont été arrêtés. Ils sont accusés par l'armée américaine de collaboration avec les narcotrafiquants. Plus de précisions avec sur place à Quito, Eric Sanson.
7: Un marin a filmé samedi dernier la saisie puis la destruction d'une embarcation, le Maria Candelaria, à quelques 500 km de la côte équatorienne dans les eaux internationales. Au milieu du bruit du vent et d'un hélicoptère, les pêcheurs sont sommés de se rendre. Le navire est ensuite coulé, soupçonné d'avoir servi de station-service flottante pour ravitailler les navires chargés de drogue se rendant en Amérique centrale. Des membres de l'équipage sont soupçonnés de travailler pour le groupe armé organisé les Choneros, qualifié par Washington de violente organisation narco-terroriste. Une semaine avant la destruction du Maria Candelaria, 3 autres embarcations équatoriennes ont été coulées par le commando sud des forces armées américaines. Le chalutier Les Trois Frères de Jaramillo l'a été le 28 août, le Conquistados le 2 septembre et l'OM2 le lendemain. Un tribunal du port de Manta a exigé samedi la libération des 28 membres d'équipage de ces 2 derniers bateaux, estimant que la destruction des navires avait éliminé toute preuve à leur encontre. 9 autres pêcheurs sont en route vers le continent et leurs familles nient tout lien de leurs proches avec les mafias du narcotrafic. Éric Sanson, Quito.
2: Après avoir été condamné pour crime contre l'humanité et crime de guerre, il a maintenant droit à des obsèques en grande pompe. Radko Mladic, l'ex-chef militaire des Serbes de Bosnie, est mort fin août à l'âge de 84 ans. Ses obsèques se déroulent ce lundi à Belgrade, la capitale serbe, en présence d'une foule nombreuse et malgré la réprobation internationale. Dans l'actualité judiciaire, l'ouverture ce lundi à Paris du procès des 2 fils de feu l'ex-président du Yémen, Ali Abdullah Saleh. Ils sont poursuivis pour blanchiment de détournement de fonds publics et corruption en bande organisée. Les 2 frères auraient acquis des biens immobiliers de luxe à Paris pour un montant total de 16 millions d'euros. Les précisions de Laura Martel.
8: L'ex-président Ali Abdullah Saleh est soupçonné d'avoir pillé son pays durant ses 33 années au pouvoir et d'en avoir fait profiter ses proches, dont son fils aîné Ahmed, 54 ans aujourd'hui, et son 3e fils Khaled, 39 ans. D'après la note de synthèse du parquet national financier, les soupçons de biens mal acquis pèsent sur 3 ensembles immobiliers de luxe situés près des Champs-Élysées. La première transaction concerne plusieurs appartements, achetés 7 millions d'euros en 2005. La seconde, un appartement payé 6,5 millions d'euros en 2010. La troisième, une participation de 2,5 millions d'euros pour l'achat en 2011 de 2 hôtels particuliers. L'enquête a permis d'identifier plusieurs comptes parisiens appartenant à Ahmed Saleh, dont l'un a été alimenté depuis le Yémen de plus de 26 millions d'euros entre 2009 et 2011, qui aurait contribué à financer ses biens. L'origine illicite de ces fonds, inextricablement liée au régime kleptocrate d'Ali Abdullah Saleh, est établie, analyse le PNF, qui s'appuie notamment sur les rapports du groupe d'experts sur le Yémen des Nations Unies. Pour l'accusation, Ahmed Saleh aurait eu un rôle central dans le circuit de blanchiment en France, Khaled Saleh en étant la cheville ouvrière. Si les 2 frères reconnaissent la propriété des biens, ils contestent l'utilisation d'argent détourné, selon leurs avocats, qui estiment que le caractère prétendument illicite des fonds résulte de vagues allégations sans aucun élément matériel pour les corroborer.
2: Et ce procès va s'ouvrir à 11h30 TU devant le tribunal correctionnel de Paris. Enfin, à l'US Open de tennis, c'est le début de la 2e semaine, donc nous sommes à mi-parcours. Les 8e de finale ont commencé, 3 joueurs ont passé le cap sans encombre, Frances Tiafoe, Ben Shelton et Carlos Alcaraz, ce soir au tour du français Arthur Géa. Voilà, l'information revient à 13h sur RFI, tout de suite 8 milliards de voisins avec vous, Emmanuel Bastide. Bonjour et très bonne émission.
9: Bonjour. Gilles Moreau. Prochain journal dans 50 minutes. Et chez nous, nous allons parler de l'art de la conversation.
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2: Bonjour à tous et à toutes et bienvenue dans l'agenda de Radio Alto, le bon plan des Bauges. C'est parti. Mardi 8 septembre, ce sont les permanences de l'architecte conseil à l'antenne des Bauges du Châtelard une fois par mois. Permanence également de France Rénove au Châtelard de 9h à 13h. Le service public qui vous conseille gratuitement et en toute neutralité dans votre projet de rénovation, que ce soit pour les solutions techniques, l'analyse de devis, de matériaux, les aides financières, etc. Ces permanences sont sur rendez-vous. Jeudi 10 septembre à 11h et à 18h, c'est le rendez-vous des passerelles scientifiques du jeudi qui se passe à la maison Faune-Flore d'École. Des rencontres thématiques animées par des scientifiques avec deux créneaux qui vous sont proposés. Le premier à 11h, le deuxième à 18h pour une durée d'1h30. Et ce jeudi, on se demande comment la génétique s'invite dans notre quotidien. On en parle en présence de Françoise Monéger qui est ancienne directrice de recherche du CNRS et habitante de Sainte-Reine, avec en prime un atelier pratique pour observer l'ADN. Ce vendredi 11 septembre à 19h, participez à la restitution des explorations spéléologiques dans le massif des Bauges. Les spéléologues et les scientifiques vous racontent leur exploration des réseaux souterrains afin de comprendre l'histoire géologique du massif. Ils partagent avec vous leurs stratégies et les outils d'exploration. C'est un événement organisé dans le cadre de la Journée internationale des grottes et du karst. Rendez-vous au Centre nordique éducatif et sportif de la FECLA au désert. Cet événement est gratuit, sans réservation. À 19h, à la Toirzanerie de Thoiry, participez au karaoké de la rentrée pour chanter vos chansons préférées. Du côté d'Alby-sur-Chéran, l'exposition « L'été indien » vous est proposée à la chapelle Saint-Maurice et sera visible de ce vendredi à ce dimanche 13 septembre, de 10h à 18h. Elle réunit les œuvres de trois artistes locaux, Mathieu Coste, qui est photographe, Christelle Facile, photographe également, et Souhir Saadawi, artiste peintre. Et ce vendredi à 19h, eh bien, c'est le vernissage en présence des artistes et en musique avec un concert de la guitariste Manon Dumas. Ce vendredi toujours à 20h30, projection au Cinébus de Cusy avec le film Sorda en version originale. Ce dimanche 13 septembre, c'est la 52e édition de la foire d'Aillon le Jeune de 9h à 18h avec au programme dégustation du pot-au-feu traditionnel, un marché, des jeux en bois et des jeux de kermesse ainsi qu'une tombola. Vous pouvez réserver votre repas en ligne sur la page Eloasso d'Aillon Margeria événement, un événement gratuit. Ce dimanche à 13h, enquête grandeur nature et immersive au château de Miolan. En équipe, vous pouvez parcourir le donjon, les galeries et les jardins pour interroger les nombreux suspects incarnés par des comédiens et ainsi résoudre cette enquête qui vous plonge en avril 1869. La réservation est à faire sur le site de l'Office du tourisme de Savoie. L'entrée est à partir de 29 euros. Le Parc des Bauges lance toujours son appel à projet pour la 6e édition des Rancards. Alors si vous êtes artiste, scientifique, naturaliste, passionné du territoire, eh bien c'est le moment de candidater. Vous avez jusqu'au 30 septembre 2026. Plus d'infos sur le site du Parc. Quelques infos de la radio maintenant. 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Vous pouvez retrouver toutes les infos sur notre site radioalto.info. 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Voilà, c'est la fin de cet agenda réalisé en partenariat avec la fruitière du cœur des Bauges de l'Échrenne. On vous souhaite à tous et à toutes une excellente journée sur Radio Alto 94.8.
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0: Dans l'assemblée, est-ce que vous pouvez me décrire ce qui se passe autour de nous ?
1: Oui, écoutez, moi je suis très impressionnée. J'avoue que je ne comprends pas trop ce qui va se tramer. Je vois des gens qui mettent des bottes, qui mettent des tutus, qui s'emballent dans des sacs en plastique et qui s'apprêtent visiblement à aller plonger dans l'eau. Donc je ne sais pas s'il y a quelque chose à aller attraper au fond de ce petit lac, mais il semblerait en tout cas que tout le monde veuille bien essayer de se mettre en valeur de façon assez drôle pour le faire.
0: Et nous sommes donc au plan d'eau de l'Échrenne pour le bain des clowns. Bonjour, est-ce que vous saviez en venant ce matin qu'il y aurait des clowns dans le plan d'eau ?
2: Non, pas du tout.
0: Alors ça fait quel effet ?
2: Ah bah c'est trop chouette, hein ? C'est cool, ça met de l'ambiance, c'est bien.
0: Alors c'est parti pour le défilé des clowns.
3: Oh ben chic, alors pour une fois je peux faire ce que je veux, youpi, je vais aller faire plein de bêtises.
0: Les sœurs jumelles, enrubannées dans un tutu en bulle, commencent à déambuler dans l'eau. Elles sont très courageuses, elles y vont d'un coup.
3: Ah ben ça c'est super alors, parce qu'il y a longtemps que je voulais aller dans l'eau, et puis ma grande sœur elle m'empêchait.
0: Madame, vous êtes armée de quoi ?
4: Je suis armée d'un grand cœur et puis aussi d'un ballon. Et puis voilà quoi.
0: C'est pas mal déjà. Hein. Nous avons quelqu'un qui est en train de ratisser le fond du plan d'eau avec son râteau. Un grand coup de balai, un grand coup de ménage. Voilà. Est-ce que vous m'expliquez ce que vous nettoyez au fond du plan d'eau ?
5: Non mais il y a trop d'eau là. Il y a trop d'eau là. Yes.
6: Aïe.
5: Voilà. Faut écumer quoi, hein. Puis peut-être qu'on va trouver de l'or aussi, hein.
7: Celle qui nettoie le lac avec son balai, ah ouais, elle me fait beaucoup rire, ouais. Et puis celles qui sont avec les papiers bulles, elles nettoient les copines avec leurs petites éponges, c'est très drôle aussi.
8: On joue avec les éponges, on compte combien il y a d'eau dans le lac, enfin c'est super.
0: Bon, dites-moi, on vous a vu essayer de vider le lac avec une éponge, ça marche ?
8: Ça marche, on a gagné 10 cm là.
0: 10 cm d'éponge ?
8: Non, c'est de l'eau dans le lac, je pense, d'eau.
9: Il y a une dame avec un tapis gonflable qui se déhanche, qui fait travailler ses hanches en fait. Voilà, elle dit bonjour au ciel, à la mère nature. Là, elle coule. Là. Actuellement, elle coule. Elle essaye de remonter sur son tapis. Ouh là là, ça a l'air rocambolesque.
0: Oh là là, il y a du monde qui arrive là.
9: Ah, il y a une dame en tenue de soirée. Elle est un peu éblouissante. Hein. Il faut pas se mettre dans l'orientation juxtaposée du nord-ouest parce que c'est très éblouissant.
10: Je sais pas, mais je veux pas être interviewée parce que je suis pas épilée. Donc je veux pas être interviewée. Non, c'est pas possible.
11: Non, on boit trop.
0: Ah, il y a une dame avec un chapeau jaune et une drôle de robe.
9: Alors, veuillez m'excuser, mais je crois que c'est pas une dame.
0: C'est un clown ?
9: C'est un clown. Un clown moustachu, plus précisément.
0: Qui a quand même l'air d'avoir des difficultés pour rentrer dans l'eau.
9: Bah, il se met en position, regardez. Il se prépare. Position étendard. Ah, il y en a qui sont pour idée de vider les cailloux de... Parce que c'est vrai qu'il y a trop de cailloux ici. Hein.
0: Ça a l'air.
9: Ça fait trop mal aux pieds.
0: Et puis, une partie des clowns qui dansent sur la plage.

0: Est-ce que je peux vous demander c'est quoi comme instrument de musique?
1: Ah, c'est un nyckelharpa, donc c'est un instrument traditionnel suédois. Les origines de cet instrument, c'est 14e siècle, ils ont les premières traces. Et ça, c'est un instrument, j'allais dire, fin 20e, début du 21e.
0: Et est-ce que vous pourriez le décrire aux auditeurs de Radio Alto, la radio qu'il vous faut?
1: Donc, sa particularité, c'est un instrument à cordes qui joue avec un archet. Il y a quatre cordes mélodiques. Et dessous, la particularité, c'est 12 cordes sympathiques qui servent uniquement à la résonance. Ensuite, pour le clavier, donc c'est un clavier à touche. Nickel, ça veut dire clé en suédois. Donc c'est une harpe à clé, en fait. Et donc le système de touche correspond au système de touche de la vieille roue en France. Voilà, donc ça s'appelle des sautereaux.
0: Moi, je trouve que ça ressemble un peu du corps à un violon très effilé avec un manche de guitare très raccourci et par-dessus un clavier en os de bois.
1: Oui, bah c'est tout à fait ça.
0: Et du coup, pour apprendre à jouer de cet instrument, on apprend d'abord la guitare, le violon, le clavier.
1: Disons, par rapport à cet instrument, je suis plutôt parti du violon. Quelqu'un qui joue du violon, cet instrument, il faut 10 minutes pour savoir comment il fonctionne. Et puis après, il suffit d'en jouer et on progresse.
0: Je ne vous crois pas trop, mais je pense qu'il faut quand même juste bien s'entraîner quand même. Hein, parce que...
1: Mais en fait, bon, comme c'est un instrument relativement rare, on n'en voit pas dans les conservatoires, mais il y a des stages qui se font pour apprendre. Et d'ailleurs, le nyckelharpa, il y en a de plus en plus en France. Quand j'ai commencé en 2007, on devait être une quinzaine à peu près sur la France. Maintenant, rien qu'en dans la région, et je connais plus d'une vingtaine de personnes qui en jouent, quoi.
0: En tout cas, c'est très beau, hein, merci. Hein.

0: Et
1: il y a avec plein de cagettes et il y a plein de monde autour d'elle.
0: Oui, avec des dames bulles aussi.
1: Ah oui, oui.
0: Des dames bulles. Et d'ailleurs, elles sont pifres, hein, les dames bulles. Hein.
1: Elles sont pifres de quoi ?
0: Elles sont pifres de bon bec, comme on dit par chez nous.
2: Oui, oui, on s'est tous servis et ça leur a bien plu, je crois.
1: Mais elle a disparu.
2: Bah, elle a plus de bonbons.
3: Alors, on est avec des enfants spectateurs. C'est lequel le clown qui vous fait le plus rire ?
4: Je sais pas, mais ils sont tous drôles.
3: Alors, celui qui a le plus beau costume ?
4: J'aime bien ceux qui ont des papiers bulles.
5: Moi, c'est la dame avec le truc pour nettoyer, là.
3: Ouais. Et toi, tu trouves lequel le plus drôle ?
5: Je pense que le costume le plus heureux, c'est elle, là, avec les brassards et là.
3: La capitaine avec les brassards et puis la bouée zèbre ?
5: Exactement.
3: Et vous, vous avez une petite préférence ?
2: Ouais, j'aime bien les papiers bulles, là, des dames qui brillent dans l'eau.
6: Okay. C'est très rigolo. Bien réussi.
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1: 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Bonjour et bienvenue à tous, bienvenue sur Radio Alto 94.8. Aujourd'hui, nous allons parler culture puisque je reçois l'équipe du pôle du pays d'Albi qui va nous présenter sa saison culturelle. J'ai en face de moi trois personnes. Il y a ici Rémi. Bonjour Rémi.
2: Bonjour, je suis Rémi, le responsable de la programmation et de l'action culturelle du pôle.
1: Enchantée, il y a aussi Enchantée. Marie.
3: Bonjour, moi je suis chargée de mission culturelle au pôle.
1: Super, et enfin Zoé.
4: Bonjour, moi je suis en stage et j'aide à la communication au pôle du Pays d'Albi.
1: Excellent. Alors, pouvez-vous nous en dire un petit peu plus sur le pôle ?
2: Alors, le pôle est l'espace culturel et sportif du Pays d'Albi. Donc, il est intercommunal et il rayonne sur plusieurs communes du Pays d'Albi. On propose essentiellement une saison culturelle de septembre à juin avec une vingtaine de rendez-vous, essentiellement dans notre auditorium, qui est un auditorium de 281 places, mais également dans des lieux alternatifs. Donc ça peut être une petite salle de l'école de musique, un lieu en plein air, et aussi des dates en hors les murs, sur le territoire du Pays d'Albi. Au pôle, il y a aussi l'école de musique danse-théâtre, donc l'EMDT, et l'espace jeune, donc, qui accueille des adolescents entre 11 et 17 ans. Et on est sous l'égide du SIPA, le syndicat intercommunal du Pays d'Albi.
1: Ok. Et comment est-ce qu'on construit une programmation ?
2: Alors, programmateur, c'est un métier, donc on se dédie à une partie de nos missions est de repérer des spectacles. Donc on va sur des festivals. Là prochainement, je vais aller au Festival d'Avignon d'ailleurs. On va dans des rencontres professionnelles pour repérer des spectacles en espérant trouver des petites pépites qu'on pourrait ensuite partager avec le public, notre public. Voilà, on essaye d'allier des coups de cœur donc personnels. Il y a une part quand même de subjectivité, bien sûr. Et ensuite, on essaye aussi de trouver des spectacles qui pourraient plaire au public qui est dans une ligne artistique qu'on définit au préalable.
1: Alors, sans plus attendre, je vous laisserai nous dévoiler ces pépites dans l'ordre chronologique. Comme ça permettra aux gens de pouvoir se rattacher au fur et à mesure et puis de pouvoir noter dans leur calendrier s'ils ont envie de venir vous rejoindre.
2: Avec grand plaisir. Donc, pour la saison 2026-2027, on va démarrer le vendredi 18 septembre avec le spectacle Popcorn du Big Ukulele Syndicate. Alors, c'est quoi le Big Ukulele Syndicate ? C'est un big band de ukulélé. Ils sont une quinzaine sur scène à jouer de cet instrument original avec de belles sonorités. Et leur nouveau spectacle se nomme Popcorn pour rendre hommage au 7e art, au cinéma, et en reprenant des grands tubes, des musiques de films. J'ai en tête notamment les musiques de films de Ghostbusters. Ils sont venus faire une résidence au mois de mai au pôle et on a pu entendre différents extraits et ça nous a donné envie vraiment d'y être. C'est festif, ce sont des musiciens qui aiment la bonne humeur, le partage, et on sent que dans ce spectacle toute une générosité qui est transmise. Et c'est un spectacle qui peut être aussi un spectacle familial car ils reprennent des musiques de films qui vont des années 60 jusqu'à les années 2020.

0: Donc c'est un spectacle festif pour démarrer la saison. C'est une on va dire une touche de la maison. Chaque mois de septembre, on essaie voilà de lancer la saison sur de bons rails avec des bonnes ondes. Le mercredi 7 octobre, nous accueillons la pièce « Tant qu'il y aura des coquelicots » de la compagnie Epsit. Alors c'est marrant, cette nom de compagnie, souvent on ne cite pas forcément tous les noms de compagnie, c'est dommage. Mais celle-ci, toujours, on se fait un plaisir de la nommer parce qu'elle est assez, assez particulière. Epsit. C'est une très belle pièce de théâtre qui parle de la passion de la littérature et surtout la transmission de la littérature. Ça met en scène deux personnes, un enfant de 10 ans et sa maîtresse qui va vraiment changer sa vie car elle va le mener sur le chemin de la littérature. Il va découvrir un nouveau monde va s'offrir à lui. Et c'est une pièce qui parle de ce nouvel amour pour la littérature qui peut vraiment changer une vie. C'est une sorte en fait de, je ne sais pas si vous avez vu ce film, Le Cercle des Poètes Disparus, qui est sorti je pense fin des années 80, début 90. Notamment avec Robin Williams. Ça parle de cette transmission et le fait de faire découvrir une passion de manière assez originale. C'est un spectacle qui a eu un grand succès au Festival d'Avignon et qui a eu 3 petits Molières. Ce sont des prix pour le théâtre privé. Ils ont eu 3 prix, dont le prix du public. Donc c'est voilà, un spectacle qui a eu quand même une belle trajectoire depuis une dizaine d'années. On est très ravis de pouvoir le proposer au Pôle au mois d'octobre.
1: Ah, bonjour, mes madame, mes maîtresses. On peut
2: entrer, il serait temps, oui.
1: Ah, c'est bon, les gars, on peut y aller. Il serait temps. Mais pourquoi cette maîtresse avait-elle voulu ridiculiser la plupart de ses élèves comme ça dès le premier jour? Et pourquoi avoir choisi ce livre avec des tas de mots compliqués?
3: Mais non, ça, ce sont des livres ennuyeux.
1: Mais au moins là, moi, je comprends tout. Martine à la plage, Marc Lévy. Progresser en lecture, une chasse aux œufs.
2: Pourquoi? Mourir d'amour, belle marquise. Oh, vos yeux me font.
1: Merde, avec ses yeux. 5 ans pour arriver à ce terrible constat. Je
4: choisis l'ange tendre et partir pour Paris.
3: Mais soulever.
4: Je ne veux pas attendre.
3: Regardez derrière.
4: Je ne veux pas attendre.
3: C'est rencontrer ses plus belles espérances.
1: J'aimais bien quand elle parlait comme ça que je ne comprenais rien.
5: Le prochain spectacle, c'est La Mer. C'est un spectacle jeune public proposé dès 6 ans. C'est un mélange de musique et de théâtre d'objets. C'est une fable intemporelle et silencieuse mêlant composition originale jouée en direct. C'est du théâtre d'objets et de textures sonores insolites. Il aborde le thème de l'exil grâce à une famille d'instruments de musique et sera lu le 28 novembre 2026 à 10h30.

Mercredi 16 décembre, nous allons accueillir et présenter le spectacle Le Déconcert de la compagnie Sol Farcique. Alors, Le Déconcert est un spectacle circo-musical ou musico-circassien qui met en scène deux personnages vraiment opposés. Il y a le virtuose de la musique contemporaine avec une posture assez rigide. Et il y a une personne un peu farfelue qui va venir un peu jouer les troubles fêtes et qui joue de la musique avec toutes sortes d'instruments qu'il construit lui-même. Et ces deux personnes vont devoir s'associer pour donner un concert, jouer un concert ou alors déjouer un concert. Donc, le déconcert.

ensuite, on va passer au spectacle Volatile Ombré de la compagnie La Rotule. Alors, il aura lieu début janvier, le samedi 23 janvier. Et il y aura 3 séances pour ce spectacle. La première sera à 9h30, la seconde à 10h45 et la dernière à 16h. C'est un spectacle jeune public et même très jeune public, puisqu'il sera accessible à partir de 3 mois. Voilà, donc avec les tout-petits, on peut venir sans problème. Donc nous avions déjà accueilli la compagnie La Rotule pour le spectacle L'Épopée d'un poids il y a quelques années au Pôle. Et nous la retrouvons pour un spectacle de théâtre d'ombre, magnifique au rétro-projecteur, accompagné de musique. Donc c'est une vraie ode à la nature dans laquelle petits et grands écoutent et contemplent les animaux des sous-bois, les gazouillis des oiseaux, dans une œuvre vraiment douce et immersive. Et le public sera sur scène et pourra expérimenter des barres sensorielles vibrantes dans le parterre. Voilà, comme si on touchait le son. Donc c'est un dispositif particulier et à venir tester, du coup, pour

Le spectacle d'après, c'est Light on Chaplin. Ça aura lieu le jeudi 4 février à 20h30 au Pôle. C'est un spectacle muet en noir et blanc. C'est une pièce entièrement muette accompagnée en piano.

0: s'est fondée sur la trame des Lumières de la ville et s'inspire de l'ensemble des œuvres de Chaplin. Ça mélange les scènes cultes et ça les revisite pour mener à un spectacle inédit.
1: Ensuite, nous passons au dernier spectacle jeune public de la saison avec Panier Piano de la compagnie Sur le Tas. Ce spectacle aura lieu le samedi 20 mars à 10h30 et c'est un spectacle accessible dès 3 ans. Ce sera un spectacle de danse avec cette compagnie que nous avions aussi déjà reçue pour le spectacle Sous le Manteau il y a quelques années et qui revient une nouvelle fois avec un spectacle vraiment inventif dans lequel les danseuses vont détourner des paniers pour fabriquer des personnages loufoques et des animaux un peu fabuleux. Un seul instrument sera utilisé pour toute la bande son du spectacle et c'est le piano, bien entendu.

0: Donc c'est un spectacle qui va vraiment venir stimuler l'imagination des enfants et des plus grands aussi. Donc à ne pas louper. Voilà, le 20 mars.
1: On arrive au mois d'avril avec le dernier spectacle de la saison en salle. Le vendredi 30 avril, le spectacle Humain de la compagnie 3. C'est un spectacle de danse qui regroupe trois danseurs aux styles différents, donc hip-hop, contemporain, danse de couple, mais aussi d'origine et de cultures différentes. Humain est une ode chorégraphiée à la diversité culturelle. Il touche divers thèmes de la société, l'immigration, la place de la femme dans la société. C'est une œuvre chorégraphiée qui invite vraiment à la réflexion et aussi au partage. C'est une très belle pièce de cette compagnie locale et avec qui on est ravis de s'associer pour la première fois.
2: Merci pour cette belle présentation de tout ce qui se passe dans l'auditorium. C'est vraiment très intéressant de voir que vous avez pensé au très jeune public. Parce que vous dites jeune public, mais quand j'entends à partir de 3 mois, c'est vraiment impressionnant. Je me posais du coup la question, les autres spectacles qui ne sont pas catégorisés jeune public sont accessibles à partir de quel âge pour des enfants ?
1: Généralement, les spectacles tout public sont accessibles à partir de 7-8 ans. On le nomme spectacle tout public, non pas jeune public, parce que l'adresse est différente. C'est plus destiné à des adultes, mais c'est totalement accepté par des enfants, généralement à partir de 7-8 ans. Contrairement au jeune public, où vraiment, là, c'est la destination première sont les enfants.
2: Parfait. Et donc, maintenant, on pourrait passer à tout ce qui se passe en dehors de cet auditorium. Je vous laisse continuer.
1: Notamment les Cap Jazz. Alors, c'est un projet qu'on a lancé il y a 3 ans, qui consiste à proposer des concerts, essentiellement des concerts de jazz, dans une salle de l'école de musique, dans ce théâtre du pays d'Albi, pour proposer une expérience inédite et différente, c'est-à-dire une rencontre plus directe avec les œuvres et avec les artistes. On est dans une salle plus réduite, avec une 50aine de places. On est assis autour de tables avec des nappes, avec une petite boisson à la main, des petites bougies. On est dans une ambiance un peu plus intimiste. Voilà, c'est une autre façon, on va dire, de consommer la culture et d'être en contact avec les œuvres artistiques. Cette année encore, on va proposer 4 concerts dans ce cadre-là, donc les Cap Jazz. L'idée est de proposer en fait des styles variés, donc dans le jazz, mais le jazz, comme je dis souvent, c'est une grande commode avec vraiment des milliers de tiroirs, et on tire ces tiroirs et il y a toujours des styles différents et on peut trouver toujours des petits bijoux. Là, on essaye, voilà, modestement, de montrer un peu la richesse du jazz avec donc 4 dates. Il y a d'abord, en octobre, on aura Vincent Schmitt et Nathan Dinam. C'est un duo guitare piano dans le cadre du festival Jazz Contrebande, qui est un festival transfrontalier suisse-France. Donc en l'occurrence, on accueille ces deux artistes qui sont suisses et qui sont lauréats du tremplin Jazz Contrebande 2025.

Ensuite, en décembre, on va accueillir le Dume Trio. Donc là, on est plus sur du jazz, de l'ethno-jazz ou jazz musique du monde. C'est un trio qui va nous faire voyager avec des sonorités orientales et un instrumentarium assez particulier, notamment avec le bugle.

Ensuite, en février, le 5 février, on va recevoir Boris Vian Pataphysique Quartet. Donc là, on est plus sur du jazz chanson. On va rendre hommage donc à ce poète qui est Boris Vian et qui était aussi musicien. On va mettre à l'honneur ses textes, sa poésie, avec un set qui est plutôt déjanté, à l'image de cet artiste.

Et ensuite, au mois d'avril, on accueille le Sycamore, les Sycamore Sisters. C'est un duo blues et swing pour, on va dire, plonger dans les racines du jazz avec ces deux artistes qui vont nous proposer, voilà, un set donc blues, swing avec des notes.

0: Voilà pour les Cap Jazz.
1: Donc les Cap Jazz dans une salle en mode intimiste. Et si on s'en va à l'extérieur, qu'est-ce que ça donne ?
0: Ça donne les post-laborem. Donc post pour après et laborem pour travail, ce sont les after-work du pôle. C'est un projet qu'on a lancé il y a 3 ans, qui connaît un vif succès. On accueille environ 1500 personnes sur les quatre soirées donc du mois de juin. On va encore continuer cette saison avec une esthétique toujours musique du monde. Donc là, on n'est pas dans une ambiance intimiste, on est plus dans une ambiance décontractée, de partage. On est en face du Semnoz, on a vraiment une très belle vue et c'est l'occasion voilà de fêter la fin de saison ensemble avec les artistes, l'équipe, les journalistes, les élus, les collègues et tout ça dans une bonne ambiance en écoutant, on espère, de la bonne musique. En tout cas, on vous a concocté un beau programme avec le jeudi 3 juin, Commandant Coustou. C'est de la musique, on va dire, caribéenne, notamment le calypso. Donc, ils vont nous faire voyager dans la mer des Caraïbes avec une énergie assez significative de leur groupe.

Ensuite, le deuxième jeudi, ça sera le jeudi 10 juin avec Divine qui propose des chansons populaires et musique du monde. Donc là, c'est vraiment un voyage, on va dire, un peu plus dans l'Amérique, l'Amérique du Sud et Amérique latine au sens général. C'est un set aussi très festif, assez vitaminé avec une chanteuse qui est Divine, si je puis dire. C'est le nom en tout cas de son groupe.

0: Denning Game.
1: Et le troisième jeudi, ça sera le 17 juin avec Sunshine in Ohio, qui propose un set de blues, folk, swing, bluegrass. Donc là, on est plus sur le continent nord-américain avec ce quintet qui va nous donner envie de manger du maïs grillé et de jouer de l'accordéon.
0: Plus tard.

le dernier jeudi de juin, le jeudi 24 juin, ça sera Bala Bangoura, donc de la musique africaine avec des sons mandingues plus traditionnels mélangés avec des sons modernes. Ça sera très festif. L'idée est de finir la saison d'une manière très festive. Ça a été le cas déjà la saison dernière et ça sera le cas cette année encore avec Bala Bangoura. Et on espère le public aussi nombreux que cette année.

0: Alors, nous parlions des jeunes publics tout à l'heure et nous avons aussi la proposition des lectures musicales en famille au pôle qui ont lieu lors des premiers mercredis des vacances de la Toussaint, des vacances d'hiver et des vacances de printemps. Alors, ces lectures musicales, c'est une compagnie, la compagnie Alphonse avec Marine et Antoine, donc qui sont comédiens et musiciens, qui proposent des moments de lecture, mise en musique et en bruitage. Ces lectures musicales auront lieu le 21 octobre, le 17 février et le 14 avril à 15h30. Marine Depère, qui fait les lectures musicales, est dans plusieurs projets et notamment aussi dans le projet Hors les Murs de cette année. Alors, les spectacles Hors les Murs, c'est des spectacles qui s'exportent hors du pôle. Et c'est le cas avec le dispositif Bib en scène, qui est créé par la direction de la lecture publique des départements de la Savoie et de la Haute-Savoie, et qui permet à des bibliothèques d'accueillir des spectacles de compagnies professionnelles. Donc cette année, on a un spectacle qui aura lieu juste à côté de la bibliothèque de Herry-sur-Albi, à la salle des fêtes. Et c'est le spectacle « N'en perdez pas une miette » de la compagnie Alphonse, dont Marine fait partie. C'est un spectacle conte et théâtre qui aura lieu le 26 septembre, c'est un samedi à 16h. Et c'est un spectacle dans lequel deux factrices racontent des anecdotes entendues lors de leur tournée. Et ce spectacle est réalisé à partir de témoignages dont les récoltes se sont faites notamment dans les Bauges. C'est un spectacle vraiment drôle qui est accessible dès 5 ans.
1: Super. Et dernier format que vous nous proposez, on parle de cinéma.
2: Oui, on est ravis de pouvoir vous parler de cinéma. On parle essentiellement de spectacles vivants, mais depuis la saison dernière, on a un nouveau projet au pôle qui est les Cinémardis du pôle. Donc, une projection par mois, un mardi, d'un film récent. On est associé au CDPC, au Centre départemental de la promotion de cinéma, et on est ravis de pouvoir vous proposer donc ces séances mensuelles. Ce sont essentiellement des films français récemment sortis en salle, et on dévoile la programmation au fur et à mesure de l'année, parce que voilà, on n'est pas dans un programme, on va dire, de saison culturelle de spectacle vivant où on prévoit les choses un an et demi à l'avance. Là, c'est chaque mois, on vous dévoilera sur nos réseaux sociaux le film choisi pour le mois suivant. Donc, n'hésitez pas à suivre nos réseaux sociaux.
1: Et c'est aussi des informations qu'on relaye, nous, dans l'agenda de la radio. Donc, on le dévoile la semaine où le film est projeté. Ça vous permettra de pouvoir retrouver le film en question. Alors, donc, on a déroulé pas mal toute la programmation, on a donné bien envie aux gens. Et maintenant, s'ils veulent venir voir ces spectacles, ces projections, etc., comment on s'y prend? J'imagine qu'il y a un système de réservation pour acheter des places en ligne. Est-ce qu'il y a aussi des choses peut-être qui ne se réservent pas? Enfin voilà, je vous laisse nous donner un petit peu d'informations pratiques.
0: Alors, vous pouvez retrouver toutes les informations déjà sur le site du pôle, donc www.lepôlepaysalbi.fr. Sur nos réseaux sociaux aussi, chaque événement est annoncé sur Instagram et Facebook, le pôle Pays Albi. Pour les réservations au niveau de la billetterie,

0: spectacle parce qu'ils ont des jeunes enfants qu'ils voudraient faire garder, le pôle a développé une proposition très intéressante.
1: Le pôle, du coup, il propose la garderie Les Bambins du Pôle. C'est un service proposé pour quelques spectacles pris en charge par le service jeunesse. C'est de 3 ans à 10 ans et c'est 5 euros par enfant par soir. Et pour réserver, il faut contacter du coup, l'adresse mail de la billetterie ou par téléphone de la billetterie.
0: Donc les enfants sont gardés sur place, c'est sur... ça ? Il y a une salle sur place ?
1: Il y a une salle juste collée à l'auditorium, encadrée du coup par les animatrices du service jeunesse.
0: Donc vous n'avez plus aucune excuse pour ne pas venir au pôle à la saison prochaine. Merci beaucoup Rémi, Marie et Zoé.
2: Avec grand plaisir.
3: Merci à vous.
0: Et on invite tous les auditeurs d'Alto à aller faire un tour sur le site internet pour réserver des spectacles.
2: Merci beaucoup pour l'invitation.
3: Merci, à bientôt.
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0: Bon, allez, on démarre. C'est parti.
1: On n'était pas parti.
0: J'avais déjà mis le play. Parce que vu que tu disais des choses super intelligentes.
1: Oh. Attends, alors j'ai.
2: Non, mais t'as posé le débat. C'est, ouais. C'est vachement important. Oui. Poser la question, les bonnes questions.
0: Mais on en avait un petit peu parlé de. Je sais pas si tu te souviens, Jérôme, pourquoi on part. Tu sais, dans la. C'est ce que je disais, dans la temporalité du voyage, qu'est-ce qui va t'amener au départ. Mais là, nous, on parle de.
1: Ah, c'est autre chose.
0: La destination.
1: Pourquoi on part.
0: Voilà.
1: Et là, quelle destination on choisit. Pourquoi on part. Ça, c'est plus introspectif encore. Ouais.
0: Alors, du coup, est-ce qu'on part pour une destination ou est-ce qu'on part pour un cheminement?
1: Enfin, en fait, on part bel et bien à un endroit.
2: Ben, on va d'un point A à un point B. Hein, qu'on marche, qu'on fasse du vélo, qu'on fasse du kayak, c'est clair.
1: Ouais. Oui, mais par exemple, si tu prends un billet d'avion, un billet de bateau ou un billet de train, il y a une destination.
2: Oui, oui.
1: Tu prends pas un billet sans savoir où tu vas, ça existe pas, tu peux pas monter dans l'avion pour lequel t'as
0: maintenant.
1: Pas le billet.
0: Il y a des agences de voyage qui font ça. On a hésité à le faire avec mes copines, c'est-à-dire tu prends un billet, tu sais que ça va être une capitale en Europe, mais tu sais pas où.
1: Ouais, enfin, t'as déjà un indice. Vrai. Non, mais je veux dire, tu peux pas monter dans un avion pour lequel tu n'as pas le billet. Ouais. Ou le train. Voilà. Donc.
2: Par contre, tu peux monter sur ton vélo pour aller
1: partir et puis finalement pas y aller. Ouais, on est d'accord. Ça, oui, ça c'est possible. Mais généralement, si tu montes sur ton vélo, tes amis autour de toi ils te disent où est-ce que tu vas.
0: Oui.
1: Et t'as au moins l'idée de la direction à peu près
2: le chemin,
1: ce que tu vises. Alors peut-être qu'en route ça changera, mais tu vises quelque chose, quoi. Et quand tu prends un billet d'avion, bah, c'est tout visé. Hein. Je veux dire, l'avion, il atterrit dans cette ville et il atterrit pas ailleurs. Hein.
0: Ouais, c'est vrai.
1: Donc, là t'as bien fait un choix au départ.
0: Ouais.
1: Et comment? C'est ça la question. Jérôme, t'as une idée?
3: Non, là, j'atterris, justement.
0: Ah, t'étais parti.
3: Ouais, voilà.
0: T'étais parti où alors?
3: Non, comment tu choisis la destination? Ouais, je sais pas, je pense qu'il y a autant de processus de choix que de destination.
2: Possible.
3: Je sais pas, je pense sur les voyages que j'ai faits, ouais. Je pense qu'il n'y a pas une méthodologie qui s'est répétée. Le dernier que j'ai fait, c'est plus quelque chose qui s'est imposé à moi. Un copain qui m'a proposé tel endroit. Enfin, c'était le Népal en l'occurrence. Pas eu le temps d'y réfléchir, pas eu le temps de potasser. J'ai débarqué comme ça et pour le coup, c'était plus cette histoire de cheminement que de destination. Enfin, la destination, je l'avais, mais je crois que le fait aussi de pas avoir trop préparé, ça évite d'avoir trop de projections aussi. Et il y avait vraiment ce côté. J'arrive et puis je verrai bien ce qui se passe.
0: Et
3: quoi.
0: Ça, toi, ça t'a plu?
3: Oui et non, c'est-à-dire j'aimais bien cette idée d'être prêt à ne pas être prêt, voilà, d'être un peu surpris. Et peut-être que après réflexion, je me dis, je suis peut-être passé à côté de certains trucs parce que j'avais pas assez. Parce que j'avais pas du tout préparé le voyage. J'ai peut-être raté quelques trucs où j'étais pas loin, en tout cas, de certaines choses. Quoi.
1: Ce qui est marrant, là, c'est que t'abordes presque un autre thème, c'est celui des projections qu'on peut avoir, de l'imaginaire qu'on a sur une destination, et de se dire, tiens, est-ce que j'ai pas raté des trucs? Ça revient peut-être assez souvent, et peut-être l'idée de partir sans préparation, c'est peut-être s'ouvrir encore plus à ce qu'on va rencontrer que d'avoir planifié, je veux absolument voir ça, et puis d'être du coup dans une rigidité qui empêche, d'après les rencontres, de modifier peut-être son parcours, quoi. Mais je pense que ça, c'est déjà le surplace. Mais avant, là, tu dis que bon, c'est un pote qui t'a proposé de partir là-bas, et puis pourquoi pas. Mais si on reprend nos derniers voyages, qu'est-ce qui a fait qu'on a choisi ces destinations? Il suffit qu'on réfléchisse un peu parfois, et puis on trouvera À quoi tient ce choix?
2: Bah, moi, je suis assez d'accord avec Jérôme. Il y a plein de raisons différentes et je pense qu'il y a autant d'individus de voyage que de raisons de choix de destination.
1: Ouais.
2: Après, c'est souvent des opportunités, en tous les cas, dans mon cas. Mmh. Et parfois, alors là, je parle pas vraiment d'itinérance, mais plutôt quand j'ai habité, par exemple, au Japon ou au Mexique, c'était un peu de l'opportunité, mais c'était aussi, je peux aller bosser au Japon. J'aurais jamais foutu les pieds dans ce pays, je vais y aller, il y a sans doute quelque chose à prendre. Mmh. Donc tu peux aussi y aller, choisir une destination parce que tu dis j'irai partout sauf là, quoi. Voilà.
1: Ouais.
2: Non, mais en tu disant, vois... tiens, essayons de jouer l'ouverture au maximum et allons par là, quoi.
1: Oui, mais...
2: Après, là je viens de faire un petit voyage à vélo une dizaine de jours, je suis allée en Sardaigne, mais parce que j'étais déjà allée l'année dernière... Et que je m'étais dit, non mais un jour, je ferai du vélo dans cette si belle île. Et là, cette année, j'ai eu l'occasion, je l'ai fait. Mais quand je dis, ma destination, c'est Sardaigne, je dis tout et rien.
1: Mmh. Non mais si je reprends ton exemple du Japon, ça aurait pu être, soit tu te dis, je veux absolument aller au Japon et j'essaye de voir si je peux y vivre,
2: ouais.
1: Ou bien... Je veux voir dans quel pays je peux travailler parce que j'ai envie de travailler à l'étranger et surgissent des destinations auxquelles tu n'avais peut-être pas pensé. Ou des trucs que tu te disais, c'est impossible d'aller dans ce pays-là. Et finalement, là, le fil, c'était le travail, quelque part.
2: Oui, alors ouais. pour le job, ça, c'est un peu différent. C'est que moi, j'étais prof de français langue étrangère. Mmh. Donc, en fait, on avait une plateforme où on avait plein d'offres d'emploi. Et après, tu choisissais là où tu voulais aller, en fait, parce qu'il y avait énormément de choix. Je ne sais pas si c'est encore le cas aujourd'hui, sans doute moins. Et du coup, dans les opportunités, il y avait, par exemple, le Japon. Et je m'étais dit, tiens, c'est marrant, je n'ai pas du tout envie d'aller dans ce pays. Et c'est comme ça que j'y suis allée.
1: Mmh.
0: Et tu as pu y partir seule?
2: Ah, mais j'y suis partie seule.
0: T'es partie seule.
2: Oui.
0: Ok. Donc t'étais quand même libre.
2: Ah oui, total.
0: Ouais. Ok. Mais moi j'aime bien ta façon de dire que en gros tu t'es dit oh bah pourquoi pas le Japon, j'y aurais peut-être jamais foutu les pieds. Moi je suis un peu comme toi, c'est-à-dire que des fois quand j'ai jamais entendu parler de quelque chose ou que je pensais jamais y aller, et ben je me dis encore plus qu'il y a une raison que d'un seul coup tout s'aligne et que le chemin soit vers cette destination.
2: Des fois, il y a ça. D'un seul coup, tout s'aligne. Mmh. J'aime bien cette phrase. Oui. Souvent, ça marche comme ça.
0: On ne s'est pas trop présenté, mais du coup, moi, je me présente, je m'appelle Chloé. On a notre cher François qui est là.
1: Oui.
0: Je vous en prie, présentez-vous.
1: Si on dit bonjour.
0: On ne sait pas quand ça va être passé.
1: Ouais.
0: Ensuite.
2: Eh ben, moi, c'est Isabelle.
3: Et moi, c'est Jérôme.
0: Et on a un cinquième qui vient d'arriver, justement, comme ça, je l'inclus dans l'émission.
2: Bien joué.
4: Bonjour,
2: Chloé.
4: Moi c'est Nicolas.
1: Alors Nicolas, comment t'as choisi ta dernière destination de voyage, puisque c'est ça le thème de notre causerie du jour?
4: Alors la dernière destination de voyage, c'était en famille et...
1: C'est un pays ça, la famille?
4: Non. En fait le départ c'était, on est 6, on part à vélo et on s'est dit on cherche un coin plat, on va faire les bords de Loire, un truc comme ça. Et puis en fait, la veille ou l'avant-veille du départ, on s'est dit, on a un peu tous envie de voir la mer. Alors au lieu de s'arrêter sur les bords de Loire, on a tiré jusqu'en Bretagne. Mais voilà, du jour au lendemain, on s'est dit, finalement, on a remis en question vraiment en toute dernière minute la destination. Et du coup, ça a remis en question un peu tout l'itinéraire et on a accueilli cette volonté de dernière minute un peu collective. Alors du coup, en termes de préparation, à part qu'on avait les vélos, les sacoches, les tentes et tout le bazar, on a juste mis la punaise sur la carte à un autre endroit, quoi.
1: Ce qui est bien là, c'est qu'il y avait rien de réservé, donc ça offre une liberté, y compris de changer deux jours avant le départ, quoi.
4: Voilà, exactement. Il y a juste la petite logistique de où est-ce qu'on va laisser une bagnole avec une remorque pendant une dizaine de jours. Réagir là-dessus, le petit détail de dernière minute de tout voyage, en fait.
1: Et donc, le choix de la destination, c'est venu d'une discussion en famille?
4: Ouais, tout à fait. Remise en question de dernière minute.
1: Vas-y, reprends le micro, Chloé.
0: Non, mais je partage avec Nicolas mon micro. Je me dis, en fait, ça, ce qui est super, c'est de pouvoir tout changer en un instant. Et vu que moi, je voyage souvent en van, c'est ce que mon copain déteste, c'est que du jour au lendemain, justement, d'un seul coup, je veux dire, ah non, mais en fait, il y a une super cascade dans le Verdon, on va plutôt aller là-bas. Et là, lui, ça s'effondre dans sa tête parce qu'il y avait tout un planning. Et du coup, bah, on n'a rien de temps. En fait, tout change parce que c'est toujours moi qui gagne. Mais, mais du coup, j'aime bien cette liberté du voyage, de pouvoir tout changer. Et ce que tu ne peux pas faire avec le billet d'avion. Quand tu as une grosse destination, pour moi, quand tu as marqué une destination très importante, moi, la dernière que j'ai faite, c'était l'Islande. Et bah, je veux dire, du jour au lendemain, j'aurais aimé peut-être changer. Mais je me le suis pas permis parce que bah il y avait un billet et que.
1: Après, t'as un début et une fin avec le billet d'avion. Mais au milieu, t'avais prévu de passer deux jours là et puis pas aller là-bas et finalement, si le vent te porte là-bas, pourquoi pas? Il y a aussi une forme de souplesse. C'est juste que t'arrives à un moment et tu dois repartir à un autre, quoi. C'est, non? C'est ça. Si on est, enfin. Si on est seul ou à deux et qu'on est d'accord sur le fait de modifier le programme, pourquoi pas? C'est plus compliqué quand tu vends un trajet et qu'il y a des étapes et que là, les gens attendent ces étapes-là. Alors là, c'est plus compliqué de dire.
0: Et du coup, toi, par rapport à ton travail, ouais. Les gens, comment ils choisissent la destination? Tu le sens?
1: Parmi ce que je leur propose. Oui, mais après, plutôt avant que après d'ailleurs. Il y a tout un tas de discussions. J'essaye de flairer ce qui pourrait plaire aux gens. Ouais. Et à partir de là, je propose des destinations qui suscitent l'engouement ou pas. Ouais, c'est juste comme ça.
0: Et dans celle, par exemple, que tu pourrais nous dire qui fait un peu flop et qui marche pas spécialement, alors qu'il y aurait. Il y aurait matière à voyager dans cette partie-là du monde.
1: Ouais, ça tient aussi à pas mal d'autres choses, notamment la géopolitique et l'angoisse des gens des fois. Je sais pas, moi je suis allé en Ouzbékistan en début d'année et il y a des gens qui avaient peur parce qu'il y avait un conflit au Proche-Orient. On survolait pas du tout le Proche-Orient, mais alors il y a ceux qui m'en parlent, mais je pense qu'il y a tous ceux qui chez eux disent oh là là non je vais pas y aller parce que ça craint. Enfin voilà, il y a un tas de paramètres que je peux pas maîtriser, mais bon ça serait l'objet d'une autre causerie, je crois. Là, c'est plutôt en voyage perso comment on choisit nos destinations, quoi. Ouais. Jérôme, tes derniers voyages, à part ton pote qui t'a proposé un Népal,
0: ton aventure,
1: les coups d'avant, c'était quoi?
3: Eh ben, oui, alors le coup d'avance, ça m'en revient, je crois. Oui, c'était le Cap Vert. Là, c'était plus une destination familiale, parce qu'il y avait des attaches familiales là-bas. Et ouais, pour le coup, c'était vraiment un processus différent. Mais je crois que s'il y a peut-être un point commun entre les deux, moi, j'aime bien quand c'est la destination qui s'impose à toi et où c'est pas quelque chose de finalement de trop. De trop planifier ou de trop décider. J'aime bien quand c'est ça, quand c'est la destination qui vient te chercher, qui vient entrer en résonance avec quelque chose, plutôt que quelque chose qui mûrit de longues années durant. Ou...
1: Donc tu fais pas une liste des 5 prochaines destinations que tu vas aller visiter.
3: Non, j'ai jamais eu ce genre de liste et ouais. Non, puis je crois qu'il y a des fois, il y a aussi des peut-être t'entends parler de certains endroits, de certaines destinations, et puis quelques années plus tard, il y a quelque chose qui va venir un peu faire ressusciter ce souvenir.
0: Quelque chose qui va venir faire s'aligner la destination, non?
3: Ouais, je crois que c'est un petit peu ça. Ouais. C'est un petit peu ça. Et puis là, c'est le bon moment, quoi. Ouais, c'est ça, le bon timing.
1: Bon, et toi, Isabelle, à part la motivation d'aller travailler dans un pays étranger, Une destination.
2: Non, mais il n'y a pas que ça. Moi, je te donnais un exemple.
1: Oui, non, mais justement, est-ce que tu en as un autre
2: d'exemple ? C'était une anti-destination. Mm-hmm. Après, moi, il y a ce qui peut me motiver dans le choix de la destination, c'est la curiosité sur la culture. Et ce que je vais chercher dans ces cas-là, c'est le truc le plus opposé à notre culture occidentale et européenne. Donc moi, je suis passionnée par tout ce qui est Asie. Donc forcément, quand j'ai envie de voyager, je vais penser à « Tiens, est-ce que j'irai pas en Thaïlande ou est-ce que j'irai pas au Cambodge ?» ou machin truc. Il se trouve que quand j'habitais au Japon, c'était assez pratique de rayonner un petit peu en Asie. D'ici, je trouve que c'est plus un non-sens. Enfin, pas un non-sens, mais en tous les cas, il faut avoir du temps et de l'argent, en fait. Et après, ce qui m'a beaucoup fasciné, c'était l'Amérique centrale et l'Amérique du Sud. Donc, comme j'ai habité au Mexique, j'ai pu un peu rayonner aussi autour, tu vois. Mais finalement, c'est des opportunités et c'est de la curiosité pour l'autre dans tout ce qu'il est d'étranger, d'inconnu, de mystérieux, voilà quoi. Et puis après, c'est un peu open bar, c'est ce qui arrive. Moi, ça fait beaucoup écho à ce, ça résonne beaucoup en moi ce que tu dis, Jérôme, dans ta façon d'appréhender les destinations. Finalement, on choisit pas tant que ça. Hein.
4: Mm-hmm. Ce que je trouve intéressant quand on part en expatriation, travailler dans n'importe quel pays du monde, c'est qu'on s'offre la possibilité de, une fois qu'on est dans un temps long d'installation dans un pays, de rayonner autour de façon hyper spontanée. Et ça crée une dynamique. Comme nous, d'ici en France, c'est extrêmement simple d'aller voyager en Italie, en Espagne, en Allemagne. Si t'es basé dans un autre pays, bah tu peux rayonner sur les pays alentours. Quand j'ai habité au Tchad, j'ai pu voyager au Cameroun, au Nigeria, au Niger, de façon assez spontanée, parce que j'étais sur un temps long dans un pays dans lequel j'ai pu voyager dans un temps. Et puis, une fois qu'on a un peu fait le tour d'un pays, on peut rayonner sur les pays autour dans ce temps long. Et par rapport au voyage un peu 3 semaines, billet d'avion, aller-retour,
1: voire
4: c'est
1: même
4: plus limitant, quoi.
2: Non, mais j'aime bien cette notion de temps long, parce qu'effectivement, ta destination, elle est moins importante, finalement, quand tu as du temps devant toi pour décider que le cheminement, c'est le voyage, et puis où est-ce que tu arrives, c'est pas si grave.
4: Ouais, puis y a toutes les rencontres.
2: Alors que
4: qui
2: dans des temps
4: portes.
2: Courts, des temps. Hein, ouais. Quand dans des temps concentrés, courts, la destination reprend plus de force, parce qu'il faut être organisé pour être sûr de rien louper, de revenir au point de départ. Si, par exemple, dans le cas de la Sardaigne, il faut revenir pour prendre le ferry, enfin voilà. L'aéroport.
0: Tu veux moins improviser. Alors que quand tu as ton temps long, tu t'acceptes ouais. Les opportunités qui s'offrent à toi. Et juste, je voulais rebondir, Nico, sur ce que tu disais. C'est moi, ça n'a pas été le fait d'aller vivre ailleurs. Ça a été le fait d'avoir ma sœur qui vivait ailleurs pendant très longtemps. Et du coup, ça m'a ouvert la porte d'une destination où je ne serais jamais allée. Et en fait, ça a tout ouvert de mon spectre du voyage. C'était la Nouvelle-Calédonie. Et pareil, en saut de puce autour, tu vois, de faire un petit peu l'Australie, de faire un petit peu les îles Loyauté, l'île du Sud, l'île des Pins, et ben en fait, je me rends compte que vu que c'était elle qui était ancrée dans le territoire, bah du coup, toutes les opportunités qui s'ouvraient à nous sur un temps court, pour le coup, parce que moi j'y restais que un mois et demi à chaque fois que j'y allais, et ben en fait, elle m'ouvrait cette chance d'avoir le spectre de l'enracinement, quoi, on va dire. Donc c'était trop intéressant.
2: Ça me fait penser à un truc, c'est sur la destination. Moi, je pense que ce que je cherche aussi, c'est si je connais quelqu'un sur place. Ça fait ma destination. Parce que si tu connais quelqu'un sur place, tu rentres dans l'ailleurs, hein, d'une autre manière que quand tu sillonnes juste et que tu connais personne, quoi. Et qu'en fait, du coup, tu rentres dans la culture un peu différemment. Et selon moi, de façon plus superficielle, même si c'est pas, je dis pas ça de façon péjorative, mais voilà. J'ai le point d'entrée dans la destination et il est important pour moi.

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1: Ce qui est bien là, c'est qu'on aborde un tas de thèmes. Finalement, on devrait prendre des notes et pour avoir des thèmes
2: on
1: futurs.
2: On pourra se réécouter.
1: Par exemple, et on parle de voyage court ou voyage long. Tu as dit, Isabelle, les choses à ne pas rater. Alors ça, c'est moi, c'est le truc quand je vois dans les guides là, les 10 trucs à faire absolument là, les incontournables. Ça, moi, ça me hérisse d'entrée, quoi, comme si c'était imposé quand tu vas dans un pays de faire absolument ces trucs-là. Et pourquoi pas se laisser guider vers autre chose. Ouais, c'est enfin, il y a un tas de thèmes, quoi.
3: Voilà. Et je trouve que dans la préparation du voyage, ces notions des 10 trucs incontournables, c'est compliqué de mettre du sens à simplement aller prendre la même photo que les 3 millions d'autres qui sont passés avant toi, prendre la même photo que celle que tu as vue dans le guide. Et à mon avis, le voyage, il est pas là, il est plutôt dans le passeur de culture que tu vas rencontrer et qui va te transmettre aussi bien la culture alimentaire liée à l'élevage local, à l'agriculture locale, pourquoi on mange tel produit à tel endroit et pas tel produit. Et en fait, tous, moi, c'est vrai, quand je voyage, je m'attache vraiment à aller rencontrer quelqu'un qui sera en capacité de me transmettre une culture de rythme de vie, de rythme de déplacement, de rythme alimentaire. Et c'est assez déstabilisant quand on arrive dans un pays, de voilà, prendre le temps d'aller à cette rencontre-là. Quoi.
1: Oui, enfin, on peut aussi trouver des contre-exemples. C'est-à-dire, je connais pas beaucoup de gens qui sont allés en Jordanie sans être passés à Petra. Quoi, tu vois, oui. C'est tellement le site qui paraît incontournable, même si j'aime pas qu'on m'impose les lieux où je dois aller. Quelque part, je connais personne qui soit allé en Jordanie sans être allé à Petra, en tout cas, sauf s'il y revient plusieurs fois dans le pays, quoi. Voilà. Mais
2: et on observe souvent dans les grands lieux de vacances, justement, qu'il y a une sphère, une petite coupole qui vient se mettre pour que les gens soient pas déracinés. Alors que c'est ça, finalement, que nous, on va chercher dans le voyage, c'est-à-dire l'opportunité de rencontrer un mode d'habiter, un mode alimentaire ou une culture du village, par exemple.
1: Encore un autre thème, là.
2: Oui, hein. Mais c'est juste... et par rapport à ça, je trouve que c'est dommage dans tous ces instituts touristiques où il y a beaucoup de personnes qui y vont, où c'est buffet à volonté, c'est qu'en fait, finalement, ils sont remis dans leur quotidien et ils peuvent nous dire « Ah, je suis allée en Tunisie, ah, je suis allée au Maroc », mais finalement, ils étaient dans des all inclusive et ils n'ont pas spécialement interféré avec la population autour. Et j'avais juste un deuxième truc à dire par rapport à ce que disait Isa, c'est que quand tu dis que toi, c'est les personnes qui font ton voyage, moi, j'ai vraiment l'impression que je suis obligée de devoir relier mon voyage à toutes les gens qui sont loin de moi, en fait. Là, je vois, on va partir, et ben, j'essaie de mener une stratégie pour essayer d'aller voir le plus de monde que je connais sur mon voyage, parce que c'est le moment ou jamais de pouvoir enfin les voir et surtout de rentrer dans l'intimité, rentrer plus rapidement dans la culture. Mais c'est en France pourtant, hein. Mais ouais. Dans un village, et d'un seul coup, il y a des fêtes de village où on peut voir des représentations, où on sait les petits spots un peu secrets pour aller se baigner ou des visites un peu culturelles, quoi.
1: Alors après, pour rebondir sur ce que tu disais là, sur les je sais pas, les clubs all inclusive ou des trucs comme ça, moi, j'aurais tendance à distinguer, dire ça c'est un séjour, t'as envie de te reposer, d'avoir la mer, du confort, des repères en termes alimentaires ou des choses comme ça. Je mettrais pas ça forcément dans un voyage. Peut-être que tu fais une ou deux excursions à l'extérieur du club, souvent dans des coins quand même très très touristiques, si c'est pas dans une série de magasins. Voilà. Comme dirait Nicolas Bouvier, on part pour faire un voyage et finalement c'est le voyage qui vous fait ou qui vous défait. Quand t'es dans un club où tout est prévu, je vois pas trop où est la part d'aventure, de découverte et de nouveauté, quoi. Ouais, c'est pour aller se reposer, pour moi. C'est, enfin, ouais. Peut-être que je me trompe, hein. D'ailleurs, j'y suis jamais allé, donc Je parle d'un truc que je connais pas, mais je sais pas si vous avez des expériences comme ça, mais je crois pas. Non.
4: Personnellement, non.
1: Nico, t'es jamais allé dans un hôtel avec...
3: Moi, j'y suis jamais allé, mais j'ai eu des témoignages de copains qui étaient allés une semaine à Tcherba ou je sais pas où, et qui ont eu l'excursion chameau, nuit dans le désert, tout ça. Et ils sont sortis de leur zone de confort, ils sont sortis de leurs habitudes, de leurs repères, et ils l'ont vécu comme quelque chose d'extraordinaire, une aventure mémorable. Et je pense que... Ben voilà, ça a quand même nourri quelque chose chez eux d'aventure. Ils sont vraiment sortis de leur zone de confort et ont vécu quelque chose.
1: C'est un premier pas vers un voyage plus dans l'aventure, peut-être, ou...
3: Pour certains, peut-être.
1: Peut-être, ouais. Ouais, ouais, ouais. Pourquoi pas.
5: Ouais, l'aventure, c'est quand même un curseur assez personnel, effectivement, par rapport à sa zone de confort.
1: Ouais. Oui, parce que des fois, on dit, il y a des gens... les gens qui te racontent ils sont partis sac au dos, alors tu es d'un air dire oh là là dans l'inconnu complet. Bon, des fois finalement faisant un cheminement relativement classique d'une ville à l'autre avec des hébergements etc, mais sans avoir forcément tout réservé et tout retenu à l'avance, ce qui devient de plus en plus compliqué d'ailleurs, parce qu'avec Internet maintenant faut vachement réserver en avance, alors que avant tu te pointais dans une ville et puis tu faisais le tour des 2-3 hébergements possibles et puis tu regardais où il y avait de la place. Voilà. Enfin bon, bref, là on part encore dans un autre débat. Est-ce qu'il faut tout prévoir, tout réserver ou pas?
2: Mais la destination, c'est vrai que ça peut aussi être finalement géographique, c'est-à-dire ça peut être un fleuve. Par exemple, en voyage, moi souvent, on a visité des villes en Asie parce que d'un point A à un point B, on pouvait faire du slow boat. Tu vois, on pouvait prendre un bateau et faire pendant 8 heures, 10 heures du fleuve pour arriver à un autre point. Et c'est vrai que des fois, je trouve que la géographie, elle t'amène à te dire « Ah bah, c'est simple, c'est plat, donc on peut faire du vélo, ou il y a un bateau qui peut nous y emmener. » Et du coup, je trouve que c'est ça, des fois, qui t'amène à suivre ce cheminement pour arriver finalement à ce point B qui est plaisant d'accès, on va dire.
1: Et à contrario, le Népal, c'est pas du tout plat, tu y vas pour voir des montagnes. Ça peut être ça aussi. Ouais, ouais. Enfin, il y a d'autres pays où il y a des montagnes, hein, mais c'est vrai que le Népal est parmi les destinations les plus prisées en termes de trek.
5: Oui, en vélo, ça doit peut-être se faire, mais il va falloir s'accrocher quand même.
1: Il y a un autre problème là-bas, c'est la circulation. Ça fait vraiment peur, quoi. Vélo, moi, j'ai rarement vu des cyclos au Népal. Mais faut pas avoir peur, hein, parce que
3: ça me fait rebondir sur la préparation du voyage. C'est vrai que la problématique vélo, si tu t'es pas renseigné en amont, tu vas vite te retrouver d'aller d'un point A à un point B par l'itinéraire routier classique, et là c'est invivable, c'est que du camion, que de la grosse circulation.
1: Ça dépend des pays.
3: Alors que si tu t'es préparé en amont, que tu t'es renseigné, que tu as été sur des sites d'échange de voyageurs, etc., tu peux avoir les infos sur le bon itinéraire pour aller de telle ville à telle ville. Peut-être ça va te rajouter 20, 30, 100 kilomètres, mais ça aura du sens parce que c'est des petites routes, parce que c'est des petits villages. Et préparer un voyage, en tout cas pour ce qui concerne le vélo, je trouve ça assez important. Ouais.
1: Alors pour les voyages à vélo, comment dire, je pense que ça dépend pas mal des pays aussi. Je vais vous prendre 2-3 exemples. Hein. Je vous disais le Népal, à mon avis, la circulation, le moindre virage, il y a deux bus en face de toi dans le virage, t'es à vélo, faut sauter dans le fossé. Par contre, tu prends la traversée du Tadjikistan au Pamir. Il y a assez peu de circulation, la route elle est tellement défoncée que les véhicules ils roulent à 30-40 à l'heure. C'est super agréable à vélo, hein. Même si c'est à moitié piste, moitié route défoncée. Tu prends un autre exemple, c'est la Namibie. Sont des grandes pistes, mais avec des grillages de chaque côté parce que ce sont des propriétés. Et franchement, moi, ça me tenterait pas du tout d'aller faire du vélo en Namibie, quoi.
3: Ouais, sauf que d'ici, en France, quand tu te dis je vais aller visiter un pays à vélo, ouais, ça s'anticipe. Toi,
1: bien sûr, bien sûr.
3: Il faut être en capacité de se dire, bah, ce pays-là, il a du sens à vélo, ce pays-là, il a pas de sens à vélo. Et il faut être en capacité d'aller chercher les infos. Où est-ce qu'on peut les trouver, ces infos? Comment on arrive à s'organiser pour?
1: Avec Internet, en creusant un peu, on trouve quand même pas mal de... Alors, à boire et à manger, hein, parce que t'as des gars, ils passent n'importe où, ils disent, ouais, c'est bien. Mais bon, je pense qu'en recoupant, puis en discutant avec des gens qui ont eu la chance d'aller dans ces pays-là, peut-être, non?
5: Moi, je trouve dans la préparation, il y a quelque chose qui joue pas mal, c'est au-delà des sites internet où effectivement tu peux glaner pas mal d'infos. Moi, je crois beaucoup sur l'échange, l'interaction personnelle, en fait. Selon la personne qui va t'en parler, enfin, si tu le fais physiquement, quoi. En fait, tu ressens des choses, tu sens si t'as un peu les mêmes affinités aussi, ce que t'as pas forcément sur des forums ou sur... Et je trouve que là, la quantité d'infos, elle est vachement... Enfin, elle a une plus-value quand même, plus...
1: Bah, tu peux poser des questions au gars qui est en face de toi. Alors que l'autre, c'est juste un récit, quoi. Enfin, oui, des fois, il y a des commentaires...
5: Sur un forum, tu pourrais aussi poser des questions, mais je crois que des fois, c'est une histoire de sensibilité aussi. Si tu connais la personne, voilà, tu sais que tu peux rechercher un peu la même chose... Enfin, moi, je trouve que ça permet de valider aussi une destination. Je sais qu'il y a certaines personnes qui peuvent me parler d'un endroit. Si tu sais que tu partages quand même certaines choses, voilà, ça va, moi, ça peut vraiment m'encourager, quoi. Puis d'autres qui vont me dire, ah, j'adore tel endroit. Ah ouais, voilà, je sens que ça va pas plus.
1: Il y a aussi encore un autre débat, les clichés par rapport à certains pays. Certains pays qui pourraient paraître très dangereux et qui ne le sont pas, finalement. Prenons l'exemple de l'Iran. J'ai eu la chance d'y aller plusieurs fois. Le régime est très particulier, mais alors les Iraniens de la rue sont vraiment super sympas. Donc, ça craint rien. On peut se balader la nuit dans les villes. On craint absolument rien, quoi. Et pourtant, ça a une réputation de pays peut-être un peu dangereux quand même, quoi.

0: du cheminement à vélo. Mmh. Et ça me fait penser à un truc qu'il avait fait qui m'avait vraiment fait, qui m'avait passionné, c'est que il avait tracé un parallèle, une des parallèles en France, je sais plus c'était quel parallèle c'était, et il avait décidé avec son marqueur de ne pas dépasser de l'épaisseur du marqueur. Donc il avait pris un bout d'autoroute, un bout de cheminement, il avait traversé des champs pour arriver de l'est à l'ouest de la France. Il a fait ça il y a 4 ans, je crois. Et en fait, finalement, je sais même pas où il est arrivé. C'est ce que je me disais. Non, mais finalement, lui, son voyage, c'était vraiment une itinérance, pour le coup, de vivre cette aventure de vélo, de ne pas sortir de la trace du marqueur. Et je trouvais ça super intéressant. Et il a écrit son article, justement, dans le magazine 200 sur le vélo. Et il a écrit, justement, toute son épopée là-dessus. Et je trouvais ça intéressant parce que, finalement, il n'avait pas la destination. C'était plutôt
1: C'est la façon de voyager qui l'intéressait. Ouais. Oui, oui. Après, moi, ça peut être les gens qui enchaînent les différents trains. Ou voilà, tu peux aller jusqu'en Asie comme ça. Enfin.
2: J'aime bien l'idée du marqueur là, qui t'impose un peu des choses. Je trouve. Moi, je pense que j'ai vraiment changé ma façon de réfléchir au voyage et aux destinations. Je pense qu'avant, j'étais prête à prendre l'avion à gogo et à aller dans les destinations qui me plaisaient et peut-être un peu stéréotypées sur, je sais pas, la Thaïlande, les pays comme ça en Asie ou en Amérique. Bon, bref. Et le vélo, justement, m'a fait plus intérioriser le truc et de me dire qu'en fait, même si tu pars à 10 km puis tu vas camper avec ton vélo, en fait, c'est déjà un gros voyage.
1: Ah oui, bien sûr.
2: Voilà. Et je sais plus ce que je voulais dire après. Ben, j'ai oublié. Alors, j'avais un truc bien construit dans la tête et c'est pas du tout comme
1: peut-être
2: les voyages.
1: Ça va revenir, mais moi ça me fait penser. Alors par contre aussi, c'est les de se mettre trop de contraintes. On parlait des contraintes. Alors le gars là qui l'épaisseur du surligneur là. Bon, en Patagonie par exemple, on était allé à vélo et puis on se retrouvait avec d'autres cyclos. Et puis on arrive à El Chalten là au pied du Fitzroy et le lendemain ils annoncent grand beau quoi. Donc nous on se pose puis on dit le lendemain on va aller se balader, c'est une rando de 2-3 heures pour aller au pied du Fitzroy, donc quand même à la portée des gens qui traversent un continent à vélo quoi. Et ben les 3/4 des cyclos qui étaient avec nous non ils ont continué et ils voulaient absolument arriver à Ushuaia. Ils étaient obsédés par le but du voyage et nous on s'est dit bon Ushuaia non, enfin en plus la fin du parcours nous paraissait pas si intéressante parce que t'es dans la pampa face au vent avec pas spécialement des paysages extraordinaires, alors que avant on est passé à des endroits près du Fitzroy ou à Torres del Paine, enfin des choses comme ça où on avait envie d'y passer du temps. Mais tous les cyclos avec lesquels on était, non, fallait absolument aller du point A au point B et peut-être pas passer à cette... Bon, chacun son truc, hein, mais du coup, là, si tu veux, la contrainte d'arriver à Ushuaia me paraissait un peu
2: superflu.
1: Ouais, puis vraiment passer à côté d'un truc. En plus, le Fitzroy, c'est pas tous les jours qu'il fait beau par là-bas, donc quand tu peux le voir, c'est quand même sympa. Ouais, hein.
3: Peut-être que ces gens-là avaient des hébergements réservés, ou un billet d'avion retour, ou un billet de bus retour d'Ushuaia à l'aéroport, ou des contraintes, en fait. Ils n'étaient pas dans un temps long de voyage, et ils avaient cette contrainte de temporalité qui faisait que... Ils avaient cette obligation d'être à telle date, à tel endroit pour organiser leur retour, par exemple.
1: Oui, mais si. Enfin bon, donc, bien sûr, on peut. Ils avaient effectivement un avion, etc. Mais nous, notre principe, c'était de se dire bon, quitte à faire un bout en bus pour rattraper le temps, mais on veut profiter des trucs qui nous plaisent, quoi. Et eux, leur contrainte, qui s'étaient mis eux-mêmes, hein, pourquoi pas, hein, mais c'était de dire, je vais du point A au point B, tout à vélo. Voilà, chacun.
2: Allez, vas-y.
1: T'as retrouvé, toi ?
2: Je crois.
0: Retiens-le. C'est vrai que peut-être, des fois, le voyage à vélo, le détour peut être coûteux. Alors je pense plutôt en famille, mais moi j'ai envie de m'y mettre, tu vois là, j'ai vraiment envie que les enfants fassent avec moi et je me dis bon, le van c'est toujours cool, allez un clic à droite et puis c'est bon, en 20 minutes c'est emballé.

0: Et alors que là, je me dis, bon, mes petites improvisations, je pense qu'il y a tout. C'est, tu peux plus improviser, parce que si tu as plus le temps, mais sinon, ça peut vite être coûteux sur une côte ou... voilà. Mais...
1: Et juste quand on parlait de pour la destination, choisir des endroits bien, beaux, ou qu'il faut voir, etc. Moi, le voyage à vélo, justement, parce qu'on ne peut pas faire autant de détours, hein, c'est comme de marcher. Des fois, tu dis non, je ne vais pas refaire 20 bornes, là, j'en ai déjà fait 20, j'en peux plus. Alors, en vélo, c'est un peu ça, en tous les cas, en ce qui me concerne. Et du coup, ça m'a donné. Ce que j'ai aimé dans le voyage à vélo, c'est que là, tu voyages dans le paysage, tu rentres dans la géographie. Et dans le paysage, dans la géographie, tu montes dans une vallée, tu arrives sur un truc, c'est magnifique. Puis après, tu redescends, ça rentre dans une. Tu vas rentrer dans une ville et puis tu as d'autres choses, quoi. Et moi, j'aime bien. Pour moi, c'est pas obligé que ce soit beau tout le temps. C'est nous, quoi. C'est nos traces. C'est là où il n'y a pas de traces. Et j'aime bien le mélange, en fait. J'aime bien le mélange. Voilà.
0: Et ça me fait penser à un... Je voulais retrouver son nom, mais je ne vais plus retrouver son nom. C'est un collègue à mon oncle qui était pilote de ligne et qui, justement, faisait toujours Paris-Hong Kong.
1: François Seuchel.
0: Et c'est
1: en bas.
0: Ouais.
2: Le livre, il a écrit un livre.
1: Ouais, il en a écrit deux.
0: Et
1: c'est génial ce qu'il a fait.
0: Ah ouais. Et du jour au lendemain, mon oncle m'en a vraiment parlé en direct. Et il me disait, il a rupté parce qu'il se rendait plus compte de la distance. En fait, il a décidé d'arriver à Hong Kong, de faire son vol, d'arriver et de rentrer en vélo. Et j'ai trouvé ça fort parce qu'en fait, il en pouvait plus de faire tous ces sauts de puce qui était son métier finalement qu'il avait choisi. Et mon oncle est un peu comme ça. Si je l'appelle aujourd'hui, il va me dire qu'il est au Togo ou qu'il est à Tahiti. Et c'est vrai qu'ils ont plus une notion de la distance et de coller justement au relief par la trajectoire en vélo. Il en parle un petit peu dans son bouquin. Et c'est vrai que d'un seul coup, il était son voyage, il était dedans. Il était dans ce voyage qu'il faisait d'habitude dans les airs. Il passait le relief et il était dans la carte postale, quoi. Qui des fois n'est peut-être pas intéressante.

0: Qui part où, du coup ?
1: Prochainement. Alors moi, je vais partir en Namibie, là, dans une semaine.
2: Ah ouais ?
1: Mais c'est en voiture. Jérôme, tu pars où ?
3: Pour l'instant, c'est une page vierge. Il n'y a pas de destination.
0: Il attend qu'on l'appelle.
3: Voilà, exactement. Je peux peut-être redonner mon numéro.
0: Moi, je vais faire le voyage en van où je vais essayer de croiser le plus de gens que j'aime sur mon voyage.
1: En France ?
0: Moi, en France.
1: D'accord. Et
0: c'est
1: Isabelle ?
0: Avec les enfants.
4: Moi, je rentre de Sardaigne, donc on va se calmer.
1: Ouais.
4: Ouais, enfin, j'ai pas fait longtemps, hein, mais.
1: Et Nico, toi, c'est quoi ton prochain voyage ? Pas décidé encore.
5: Non, pour l'instant, non. Petite vacances en famille au bord d'un plan d'eau, mais c'est pas un voyage, quoi.
1: On sait pas, hein, l'aventure est au coin du plan d'eau, peut-être. Bon, bah, alors on dit à bientôt à tous nos auditeurs. À une prochaine pour un nouveau thème.
4: Carrément.
1: Au revoir.
3: Au revoir.
4: Au revoir. Au revoir.
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0: sont peut-être moins en Picardie.
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0: toujours à les reconnaître.
1: Et alors, vous avez décidé quoi?
0: On va baisser la TVA sur le Ricard.
2: C'est un fait, que tu plais.
0: Bellamy est jaloux.

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2: Bonjour à tous et à toutes et bienvenue dans l'agenda de Radio Alto, le bon plan des Bauges. C'est parti ! Mardi 8 septembre, ce sont les permanences de l'architecte conseil à l'antenne des Bauges du Châtelard une fois par mois. Permanence également de France Rénove au Châtelard de 9h à 13h. Le service public qui vous conseille gratuitement et en toute neutralité dans votre projet de rénovation, que ce soit pour les solutions techniques, l'analyse de devis, de matériaux, les aides financières, etc. Ces permanences sont sur rendez-vous. Jeudi 10 septembre à 11h et à 18h, c'est le rendez-vous des passerelles scientifiques du jeudi qui se passe à la maison Faune-Flore d'École. Des rencontres thématiques animées par des scientifiques avec deux créneaux qui vous sont proposés. Le premier à 11h, le deuxième à 18h pour une durée d'1h30. Et ce jeudi, on se demande comment la génétique s'invite dans notre quotidien. On en parle en présence de Françoise Monéger qui est ancienne directrice de recherche du CNRS et habitante de Sainte-Reine, avec en prime un atelier pratique pour observer l'ADN. Ce vendredi 11 septembre à 19h, participez à la restitution des explorations spéléologiques dans le massif des Bauges. Les spéléologues et les scientifiques vous racontent leur exploration des réseaux souterrains afin de comprendre l'histoire géologique du massif. Ils partagent avec vous leurs stratégies et les outils d'exploration. C'est un événement organisé dans le cadre de la Journée internationale des grottes et du karst. Rendez-vous au Centre nordique éducatif et sportif de la FECLA au désert. Cet événement est gratuit, sans réservation. À 19h, à la Toirzannerie de Thoiry, participez au karaoké de la rentrée pour chanter vos chansons préférées. Du côté d'Alby-sur-Chéran, l'exposition « L'été indien » vous est proposée à la chapelle Saint-Maurice et sera visible de ce vendredi à ce dimanche 13 septembre, de 10h à 18h. Elle réunit les œuvres de trois artistes locaux, Mathieu Coste, qui est photographe, Christelle Facile, photographe également, et Souhir Saadawi, artiste peintre. Et ce vendredi à 19h, eh bien c'est le vernissage en présence des artistes et en musique avec un concert de la guitariste Manon Dumas. Ce vendredi toujours à 20h30, projection au Cinébus de Cusy avec le film Sorda en version originale. Ce dimanche 13 septembre, c'est la 52e édition de la foire d'Aillon le Jeune de 9h à 18h avec au programme dégustation du pot-au-feu traditionnel, un marché, des jeux en bois et des jeux de kermesse ainsi qu'une tombola. Vous pouvez réserver votre repas en ligne sur la page Eloasso d'Aillon Margeria événement, un événement gratuit. Ce dimanche à 13h, enquête grandeur nature et immersive au château de Miolan. En équipe, vous pouvez parcourir le donjon, les galeries et les jardins pour interroger les nombreux suspects incarnés par des comédiens et ainsi résoudre cette enquête qui vous plonge en avril 1869. La réservation est à faire sur le site de l'Office du tourisme de Savoie. L'entrée est à partir de 29 euros. Le Parc des Bauges lance toujours son appel à projet pour la 6e édition des Rancards. Alors si vous êtes artiste, scientifique, naturaliste, passionné du territoire, eh bien c'est le moment de candidater. Vous avez jusqu'au 30 septembre 2026. Plus d'infos sur le site du parc. Quelques infos de la radio maintenant. Sachez que nous sommes passés dans notre nouvelle grille 2026-2027. Vous pouvez retrouver toutes les infos sur notre site radioalto.info. On vous rappelle également que Dorothée recherche toujours des invités pour son émission Amitié. 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Voilà, c'est la fin de cet agenda réalisé en partenariat avec la fruitière du cœur des Bauges de l'Échrenne. On vous souhaite à tous et à toutes une excellente journée sur Radio Alto 94.8.
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2: Anne, bonjour.
6: Bonjour Charlotte et bonjour à tous.
2: Une chronique sur les calories pour commencer l'année, parce qu'on n'a pas peur des sujets qui fâchent.
6: Au contraire.
2: Et avec cette question qu'on se pose, Anne, et à laquelle j'espère tu pourras nous donner des réponses, quand on va faire nos courses et qu'on regarde nos emballages, parce qu'en fait on a pas mal d'infos sur ces emballages.
6: Mon Dieu, oui.
2: Oui, il y a notamment la mention de calories en disant voilà, tel aliment, et ben ça équivaut à telle calorie.
6: Tout à fait. Donc cette mention qu'on voit dans le tableau nutritionnel des apports, voilà, des aliments, elle va signifier que telle portion de l'aliment va fournir tant d'énergie au corps. Ce qui me chiffonne, c'est quand je vais entendre mes patientes dire « j'ai consommé tant de calories », comme s'il s'agissait d'une substance qui va venir se stocker sous forme de gras, là où elles ne veulent pas en général. Voilà. Donc attention, parce que considérer les calories comme une matière, ça va déclencher une forme de guerre aux calories. Et ça, c'est le début de la faim. La faim, F-A-I-M. Donc moi, ce que je vous propose dans cette chronique, c'est que on explique vraiment ce que sont les calories et comment on va gérer ce bazar.
2: Eh bien, ça, c'est parfait, parce que c'est bien une question que je me pose. Qu'est-ce que c'est qu'une calorie ?
6: Alors, il y a une définition que j'adore, elle est affichée dans mon cabinet. Les calories, ce sont des petites bêtes qui réduisent les vêtements pendant la nuit.
2: C'est très imagé, c'est parfait.
6: Donc évidemment, c'est une énorme boutade. Déjà, une calorie, c'est pas une chose, c'est pas une substance. Une calorie, c'est une unité de mesure. C'est une mesure de la chaleur qui va être produite quand les nutriments qui sont apportés par les aliments, donc les molécules nutritionnelles, vont entrer en réaction dans nos petites chaudières cellulaires. Donc en fait, une calorie, c'est la quantité d'énergie nécessaire pour élever de 1 degré la température de 1 gramme d'eau. Et donc, il y a des facteurs qui ont été déterminés, on va voir un petit peu plus loin comment, qui nous expliquent que 1 gramme de glucides ou 1 gramme de protides vont fournir 4 kilocalories, donc 4000 calories, et 1 gramme de lipides vont fournir 9000 calories ou 9 kilocalories. Ça signifie concrètement que 1 gramme de glucides, donc la molécule de glucides, on ne parle pas là de 1 gramme de pomme de terre, on parle de 1 gramme de la molécule de glucides qu'il y a à l'intérieur. Si on récupère toute l'énergie qui peut être libérée lors de la réaction qu'il va y avoir de ce gramme de glucides à l'intérieur de notre corps, elle va être équivalente à celle qui est nécessaire pour chauffer 4 kg d'eau de 1 degré, donc faire augmenter la température de 4 kg d'eau de 1 degré, ou pour faire augmenter de 4 degrés 1 kg d'eau.
2: Donc c'est finalement grâce à ces calories qu'on arrive à maintenir notre température corporelle.
6: Oui, tout à fait. Alors ce sont toutes les réactions chimiques à l'intérieur de notre corps qui vont libérer de l'énergie sous forme de chaleur, parce qu'il y a d'autres manières de libérer l'énergie, qui vont faire qu'on chauffe. Notre métabolisme, il va permettre de maintenir notre température corporelle, et pour alimenter les réactions du métabolisme, eh bien nous avons besoin de carburant.

0: L'animal consomme de l'oxygène, rejette du gaz carbonique et produit de la chaleur. Et ils ont fait cette conclusion que la respiration, c'est la combustion du carbone et de l'hydrogène contenus dans les aliments. À la suite de ces travaux, on a un autre chimiste et nutritionniste américain, cette fois Wilbur Olin Atwater, qui a construit une immense chambre calorimétrique, cette fois où des volontaires humains vivaient pendant plusieurs jours. L'équipe de chercheurs de Atwater ont mesuré tous les aliments ingérés, toutes les selles produites, toutes les urines produites, les gaz respiratoires consommés et produits, et la chaleur dégagée par le corps. Et ils ont établi des bilans énergétiques complets, entre guillemets. C'est là qu'on a déterminé les facteurs qui sont dit les facteurs d'Atwater, à savoir 4 kilocalories sont fournies par 1 gramme de glucides ou de protéines, 9 kilocalories sont fournies par 1 gramme de lipides. Attention, les facteurs d'Atwater sont des moyenne.
1: C'est assez dingue quand même de se dire que tout ça, ça c'est un héritage du 19e.
0: C'est intéressant hein, de voir ça. C'est surtout voir comment est-ce qu'on est arrivé à parler de chaleur, etc. On était bien dans cette révolution industrielle, on va chercher la vitesse, la productivité, etc. Et finalement, on commence à regarder le corps comme une machine. Et peut-être que cette idée a un petit peu trop perduré.
1: Est-ce que c'est ça qui te chiffonne? Est-ce que ce que tu nous disais au début de cette chronique, il y a quelque chose qui te chiffonne? Qu'est-ce que c'est?
0: Voilà, en partie, effectivement. C'est-à-dire que considérer le corps comme une machine, ça a permis de faire des découvertes. Le réduire à une machine, c'est ultra limitant. Donc, autre chose qui chiffonne par rapport aux calories à strictement parler. La première chose, c'est que considérer les valeurs, les facteurs d'Atwater qui ont été déterminés comme des valeurs absolues, c'est pas cool parce que il y a des facteurs de variabilité d'une personne à l'autre. C'est subtil, beaucoup plus subtil que ça. Donc on a par exemple une équipe de chercheurs autour de Judith Sanchez Peña, qui est une chercheuse mexicaine en nutrition et biochimie, qui ont fait une revue produite en 2017 où les expériences d'Atwater ont été critiquées. Par exemple, voilà, ils ont souligné le faible nombre de sujets, les protocoles, le fait que les protocoles étaient courts et que les mesures étaient parfois imprécises. La conclusion de cette revue, c'est que il serait souhaitable de redéterminer expérimentalement les facteurs d'énergie métabolisables avec des méthodes plus modernes. La problématique, ça va être aussi la variabilité entre les individus. Elle va dépendre notamment de l'âge. Elle va dépendre aussi de l'état du système digestif. Ça, c'est très important, notamment par rapport au microbiote intestinal. Entre deux individus, il y a des différences d'absorption. Imaginons les personnes, en fonction de leur transit, qui ont plutôt un transit rapide, avec des diarrhées, etc., qui vont avoir des problèmes de malabsorption. L'absorption n'est pas la même, on ne tire pas la même quantité de nutriments des aliments qu'on consomme que quand on a un transit qui est plus régulier. En fonction de la flore qui va dégrader les aliments, il y a certaines flores intestinales qui dégradent davantage certains nutriments, d'autres qui en dégradent d'autres. Donc finalement, on va extraire plus ou moins de nutriments en fonction de la qualité de notre flore intestinale. Toutes ces différences font des variabilités individuelles. On a aussi entre les individus des différences métaboliques. Et ça, c'est probablement le plus grand facteur d'écart qu'il peut y avoir entre deux personnes. Même si ces deux personnes vont absorber exactement les mêmes nutriments, elles ne vont pas les transformer de la même manière. Pourquoi? Parce que le métabolisme de base est différent. Le métabolisme de base, c'est la quantité d'énergie dont on a besoin juste pour les fonctions de notre organisme. Il y a des personnes qui ont des moteurs très gloutons, c'est comme les moteurs des grosses voitures, etc. Ça glougloute plus, même à l'arrêt, que les moteurs des petites voitures plus cool, moins consommatrices. Donc voilà, on a déjà des différences de métabolisme de base. Ça va dépendre aussi de la quantité de tissu musculaire de la personne, puisque c'est une des parts de notre corps qui consomme le plus d'énergie. L'activité physique, le niveau d'activité physique, effectivement, que la personne va faire, que deux personnes vont faire, mais aussi que la personne va faire d'un jour à l'autre, bref. La thermogénèse adaptative, c'est-à-dire comment est-ce qu'on va réguler notre température, et ça dépend d'une personne à l'autre, ça va dépendre aussi pour l'individu lui-même du temps qu'il fait. Et puis les réponses hormonales, voilà, comment est-ce que fonctionne notre système hormonal, et qu'est-ce que, par exemple, au niveau de la thyroïde, on sait que ça va jouer notamment sur le thermostat du corps, voilà, quelles sont les différences d'une personne à l'autre.
1: Et toutes ces différences, est-ce que ça va finalement faire une grosse différence d'une personne à l'autre?
0: Alors, à l'heure actuelle, c'est pas facile à dire parce que les études sont peu nombreuses, souvent elles sont de petite taille, et en plus elles sont réalisées avec des régimes très différents, surtout conçus pour comparer les aliments ou les régimes entre eux, donc pas pour quantifier précisément la variabilité biologique entre les personnes. Donc l'équipe de Sanchez, dont on parlait tout à l'heure, disait précisément que ça vaudrait le coup d'avoir des études qui soient spécifiques par rapport à ça, et effectivement c'est le cas. Deuxième problème majeur qui me chiffonne, c'est que on ne mange pas des calories, on mange des nutriments. Moi, je vois des patientes qui ont la croyance qu'en absorbant des calories, Elles absorbent de la matière qui va venir se loger dans leurs cuisses, dans leurs fesses, etc. Or, on mange des nutriments et les nutriments, ça sert à produire

0: produire des réactions chimiques qui vont être source d'énergie pour animer la vie qui est en nous. Ces nutriments vont permettre d'être stockés aussi d'une part sous forme d'énergie potentielle, c'est-à-dire qu'ils pourront être transformés en énergie pour des besoins intérieurs. Ces nutriments vont aussi permettre de fabriquer des tissus, nos muscles, de régénérer nos cellules, notre peau, notre cerveau, vont pouvoir fabriquer des molécules biochimiques comme les hormones, les neuromédiateurs, les enzymes. Donc croire qu'on absorbe des choses quand on absorbe prétendument des calories qui vont se stocker sous forme de graisse, le risque c'est de nous pousser à chercher à diminuer trop nos apports en nutriments, en croyant qu'on diminue nos calories, et en nutriments indispensables. Donc il y a des risques de carence, et les carences ça donne faim, et ça entraîne des compulsions alimentaires.
1: Donc c'est important de bien comprendre à quoi ça fait référence ce terme calorie et ne pas se fier uniquement à cette indication-là. Mais malgré tout, est-ce que c'est un renseignement qui est intéressant? Et comment est-ce qu'on peut savoir combien de calories on a besoin?
0: Alors, de voir que tel aliment apporte telle quantité de calories, personnellement, c'est pas une donnée que j'utilise avec mes patients, sauf dans des cas très particuliers. Par exemple, là, j'ai le cas d'enfants qui ont un petit poids, une petite corpulence. Et à ce moment-là, je vais calculer l'apport énergétique. Par exemple, sur une journée, je vais regarder tout ce qu'ils consomment. Je vais regarder en moyenne combien ça leur apporte de calories. Et on va comparer combien, en moyenne, un enfant de cet âge, de cette corpulence, est censé consommer de calories pour, voilà. Et à ce moment-là, on voit si effectivement il y a un déficit énergétique. Mais ce sont dans des cas extrêmement particuliers. Le reste du temps, je n'utilise absolument pas la notion de calories. Si on veut avoir une méthode simple et immédiate, on va revenir à nos fondamentaux, on va écouter sa faim, parce que la faim, ça veut dire que j'ai besoin de carburant. On va respecter son rassasiement, ça veut dire que c'est bon, j'ai apporté le carburant dont j'ai besoin. On va observer ses envies également, parce que les envies vont me permettre de me diriger vers plutôt tel type d'aliment ou tel type d'aliment qui va m'apporter la qualité de carburant dont j'ai besoin à ce moment-là. Il n'y a pas de méthode de calcul plus fiable que nos ressentis corporels. Surtout dans la mesure où il y a des variations pour une même personne, en fonction de l'activité physique et intellectuelle de la personne, parce que le cerveau s'agglutine beaucoup, en fonction de la météo, etc. S'il y a des facteurs qui perturbent l'auto-observation et l'auto-régulation, il y a la possibilité d'être accompagné par un professionnel, de préférence sensibilisé aux variabilités individuelles, comme les référents en profilage alimentaire.
1: Donc si je comprends bien, Anne, on commence cette année toujours sous le signe de la singularité, de l'écoute de son corps, écoute de ses sensations, et ça devrait bien se passer.
0: Je nous le souhaite.
1: Quant à nous, on se retrouve dans 2 semaines pour parler cette fois de la moutarde,
0: tout autre
1: sujet.
0: Absolument, la moutarde qui est un condiment que j'affectionne tout particulièrement, on va voir pourquoi elle nous monte au nez, la coquine.
1: Merci Anne, à la semaine prochaine. 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

0: Bonjour chers auditeurs, bienvenue sur notre nouvelle émission radio sur Alto 94.8. Nous avons une nouvelle émission à vous présenter qui s'appelle Nawak.
1: Nawak ? Nawak, Nawak !
2: C'est quoi quoi ?
1: C'est quoi n'importe Nawak ?
0: Alors nous vous proposons un nouveau concept d'émission qui va vous permettre de ressortir un vieux mot que très peu de personnes utilisent ou tomber dans l'oubli. À vous aussi de démêler le vrai du faux, parce que des fois nous pouvons vous piéger. Sur
2: on est
0: mots.
2: Un peu espiègle, je crois, autour de cette table.
1: C'est moche. C'est très très moche.
0: C'est oui. C'est
2: oh non,
0: moche,
2: c'est très très drôle,
0: très,
2: je pense. On verra.
0: Très,
2: vous nous direz.
0: Drôle. Alors, ce concept sera animé par Do.
2: Salut, salut les beaux jus. Bah écoutez, c'est Dorothée. On se connaît déjà sur quelques petites émissions. Et là, je suis enchantée de faire cette émission avec la douce voix de Sceaux que vous venez d'entendre en introduction.
0: Eh oui.
2: Coucou. Et puis, je me permets de lancer Mag.
0: Oui.
2: Voilà, la deuxième voix que vous avez entendue, enfin la troisième du coup, c'est celle de Mag.
1: Alors, ne me lancez pas très loin parce que je tiens à rester avec vous durant l'émission.
2: Nous aussi, on veut que tu restes avec nous.
0: Il peut y avoir des interprétations de chansons intempestives parfois avec Mag. Voilà, voilà.
1: Mais toujours dans l'allégresse et la bonne humeur.
0: Exactement.
2: Et voilà, l'idée c'est qu'on passe un petit moment sympatoche ensemble et puis autour d'un mot décalé, oublié et puis vous allez voir que... le concept, c'est pas que de dépoussiérer ton dico, c'est quoi aussi, Sceaux ?
0: C'est aussi de s'amuser puis d'inventer quand même quelques définitions pour égayer nos journées.
2: On va un peu prêcher le faux pour connaître le vrai. Ce sera à toi, auditeur, de chercher où est le vrai sens du mot. Et surtout, petite cerise sur le gâteau, si on t'a pas mené en bateau et si le mot dont on parle pendant 30 minutes, 40 minutes n'est pas un...
1: Nawak.
2: C'est quoi Nawak?
1: Eh ben, c'est un faux mot.
2: C'est un mot qu'on a inventé, c'est un n'importe Nawak, c'est issu de notre imagination.
0: Et je tenais également à faire une spéciale dédicace à Lilian, quoi le concept de cette émission n'aurait pas eu lieu.
2: Eh oui, parce qu'on est parti d'une idée, d'une petite manie d'un certain Lilian qui nous a beaucoup fait rire parce qu'il
0: adore s'amuser avec les mots et après, il les met à toutes les sauces.
2: Voilà, et du coup, ça peut créer des situations assez rigolotes.
0: Et
2: on s'est dit... Pourquoi pas en créer une émission qu'on espérera rigolote, cocasse, mais peut-être qu'on vous apprendra aussi des mots.
0: Voilà.
2: Ouais. Et c'est quoi le mot du jour ?
0: Alors, le mot du jour, nous allons nous amuser avec alacrité.
2: Avec qui ?
1: Avec qui ?
0: Alacrité.
2: Quoi ? Attends, mais il y avait Mag, il y avait Sceaux, il y avait Do, c'est qui alacrité ?
0: C'est une quatrième personne mystérieuse.
2: Oh ! Qui va hanter nos conversations, peut-être ?
0: Ouais, complètement, complètement, complètement. Donc, nous allons nous amuser aujourd'hui avec alacrité.
2: Et du coup, on vous a prévu quelques petites rubriques.
0: Oui.
2: C'est qui commence ?
0: Alors, c'est moi, Sceaux, qui vais commencer par une petite introduction sur notre mot alacrité. Puis, nous ferons une petite divagation autour de ce mot. Quelques définitions quand même.
2: Histoire de semer un peu le doute.
0: Voilà, histoire
1: quelques
0: de semer
1: pièges.
0: Un petit peu le doute.
1: Des pièges linguistiques.
0: Peut-être un micro-trottoir, je ne sais pas. Mais nous poursuivrons avec un feel-good moment autour de ce mot alacrité. Un proverbe ou deux, histoire de pouvoir s'amuser.
2: S'élever un petit peu dans les sphères de la connaissance populaire.
0: Exactement. Un petit tuto aussi, très utile pour pouvoir ressortir ce mot
1: en société.
2: Et puis à bon escient, j'ai envie de dire.
0: Oui.
1: Tout à fait.
0: Ou pas. Ça peut aussi être très drôle.
2: Et le reste, on garde peut-être le reste de l'émission top secrète, histoire qu'il y a un peu
1: de croustillant,
2: de suspense.
1: De suspense, gardons le suspense.
0: Il y aura quelques autres surprises.
1: Commençons.
2: Et ouais alors, c'est quoi ton intro, Sceaux ?
0: Alors... déjà, bienvenue à vous, chers auditeurs. C'est avec une alacrité sincère que nous vous ouvrons aujourd'hui les portes de cet espace conçu pour éveiller votre curiosité et nourrir votre esprit. Loin des discours parfois abscons, nous souhaitons ici privilégier l'échange et la découverte de mots et d'expressions étranges. Voilà pour cette... introduction du mot alacrité et je vais laisser la parole à Mag ou Do, je ne me souviens plus, hein, pour une petite divagation.
1: Divagon.
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1: Chers auditeurs, divagons, divagons ensemble autour du mot alacrité, parce que effectivement, il y a des mots comme ça qui arrivent un peu masqués. Ils arrivent avec une élégance telle qu'on n'ose pas du tout de suite leur demander un peu leur papier. C'est beau, alacrité. Par exemple, on pourrait presque croire que c'est une pierre rare.
2: Oh, ah oui, on m'a offert un collier en alacrité.
1: Mais oui. Ou pourquoi pas le nom d'un voilier anglais.
4: Ah ouais, ça sonne super.
1: Le Hamish alacrité est disparu quelque part dans les brumes du Nord.
2: Ah, carrément, il a coulé, quoi.
1: Ah, why not? Ah, bah oui, c'est un peu comme le Titanic.
4: C'est, voilà, ouais, exactement.
2: Coup, ça fait moins rêver, là.
1: Ou alors, bon, alors continuons dans le rêve. Un parfum très cher, très discret, avec des notes de bergamote et de santal qui sent un peu la bibliothèque ancienne.
4: Ah ouais, je veux bien ce parfum, j'adore.
2: Alors par contre, moi j'étais avec toi jusqu'au santal, mais alors, la bibliothèque ancienne, c'est pour sentir le papier pourri, et non.
4: Ça, c'est bah, super
1: c'est
4: bon,
1: un mot ancien,
4: ça,
1: mais oui.
4: Un peu d'alacrité quand même.
1: Un peu d'imagination, Do. Ah. Alors bon, bref, il commence quand même comme une allégresse, mais bifurque avant la fête. Il y a quand même du mouvement dans alacrité, c'est comme une danse. Il ouvre une fenêtre. Et sans hésiter une seconde, on sent quelque chose qui a pris la lumière.
4: Waouh, quelle belle divagation.
1: Est-ce que ça vous a mis sur la route?
0: J'avoue que plusieurs pistes s'ouvrent à nous quand même. Hein.
2: Moi, je suis restée coincée devant la fenêtre. Là, je suis éblouie par la lumière.
1: Par la lumière.
2: J'ai plus envie de
0: bouger. Du coup, je vous propose peut-être quelques définitions pour mieux cerner ce mot à la critique.
2: Pourquoi pas? Pourquoi pas? Mais je vous rappelle que dans cette émission, il y a du lard et du cochon. Il va falloir que vous démêliez aussi un peu le vrai du faux dans nos propositions de définition.
4: Exactement.
1: Quoi?
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0: Alors, pour commencer, j'ai peut-être plusieurs propositions, définitions du mot alacrité. Peut-être que dans un premier temps, c'est peut-être le caractère vain ou vide d'une chose. C'est un mot qui n'a peut-être pas de sens.
1: Oh, c'est dur, hein.
0: Ouais, moi je le sens plein et vide à la fois, hein. Ou alors ça peut être aussi une petite aspérité, une crique sauvage, une spécificité, une virgule, une étrangeté.
2: Moi, je suis bien dans la crique, là. J'étais avec la fenêtre tout à l'heure dans la divagation de Mad, ouais. De Mag. Et du coup, je me dis, là, je suis dans une crique sauvage bleue avec plein d'alacrité et autour de moi, là, des petits cailloux, des pierres sauvages.
1: Ah, oh, tu nous embarques, là. C'est magnifique.
2: Ouais, là. Là, j'y suis, là. Moi, je pense que c'est ça.
0: Vive les vacances.
2: Tu crois que c'est ça qui me dit mon cerveau?
0: Ah, peut-être. Pendant ce long week-end prolongé. Alors sinon, nous avons une autre définition qui peut être que celle-là exprime l'idée d'une rapidité, d'une vivacité physique ou morale, une qualité de gaieté débordante, voire excessive. En résumé, c'est l'idée même de l'allégresse et de l'énergie joyeuse. Pourquoi pas?
2: Ça, pour moi, vraiment, alacrité, il a vraiment une douceur, une lenteur, le fait de profiter d'un instant. Moi, je pense que, ouais, je trouve qu'il sonne plus,
0: non. Arrondi. Ou peut-être vitesse, quand même, parce que alacrité, ça fait allegro, vivato.
1: Allegro,
0: ouais.
1: Bah, arrêtons de donner des indices.
0: Ouais.
2: Oui, bah non, moi je donne mon avis. Après, si on veut pas de mon avis, j'arrête de participer à cette émission.
0: On va quand même pas tout de suite tout.
1: Reste dans ton alacrité, Dorothée.
0: Mais nous allons peut-être pouvoir interroger quelques personnes en micro-trottoir.
2: Ah, c'est l'heure du micro-trottoir. Oui. Et pour ceux qui ont écouté d'autres émissions dans lesquelles j'interviens, vous avez pu voir que j'adore les micro-trottoirs.
1: Micro-trottoir.
0: Tiens, qu'est-ce que ça nous inspire?
2: Et Et je vous explique donc le concept du micro-trottoir. C'est avec une alacrité certaine que je me suis rendue dans les villes désertes de l'Echrène par ce beau jour de temps pluvieux et où il n'y avait pas un chat. Donc qui dit micro-trottoir, tendre un micro plutôt à des gens qui sont sur le trottoir, et là il n'y avait personne. Donc pour cette première émission, je vous informe que je vais avoir la palme du premier raté, car... je n'ai pas de micro-trottoir.
1: Hey, félicitations, donc.
0: Hey, ouais.
2: Ah, merci, moi, c'est comme ça.
0: Ça, c'est une chronique renommée.
2: Eh bien, oui. Après, vu que c'est la première, je me disais que c'était quand même sympatoche d'écouter le générique, quand même, du micro-trottoir.
0: Oui, parce qu'il était quand même très beau, ouais.
1: Voilà. Très sympa, original. Très sympa.
2: Ouais, ouais. Merci, voilà. Je vous remercie de votre alacrité à me complimenter.
0: Ah, ça
2: fait plaisir. Donc, forcément, mis à part ce magnifique jingle, j'ai envie de vous dire que je m'excuse platement et que je vous propose un petit temps de réconfort avec la personne qui va s'occuper du feel good moment. Alors, pour une émission qui sort un vieux mot du dico pour le remettre au goût de la langue française, on s'est quand même autorisé une petite rubrique in English, feel good moment. Nous nous excusons pour les puristes de la langue française, mais en même temps, il faut savoir vivre avec son temps.
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0: good.
1: Moment.
0: Feel good.
1: So, c'est ton moment?
0: Eh oui, c'est mon moment du feel good moment. Je voulais vous partager mon feel good moment avec Alacrité. Est-ce une personne ou une idée?
1: J'ai toujours pas compris qui c'était Alacrité, moi.
0: Ah ah! Peut-être que ça vous donnera quelques indices.
1: Ah ah! On en a eu déjà plein les filles là depuis le début, non? Vous pensez pas que les auditeurs sont déjà un peu sur la piste?
2: Oh non, je pense qu'ils sont totalement paumés.
0: Peut-être perdus quand même. Alors, je vous mets dans le contexte. Mon feel good moment, c'est lorsque dans la lumière douce d'un matin tranquille, une sensation de calme s'installe avec une légère Alacrité. Une tasse chaude.
1: Un café?
0: Moi je suis très café, hein, j'avoue. Donc, une tasse chaude de café diffuse une odeur réconfortante et la vapeur monte lentement.
1: On parle encore de lumière quand même. Hein. De lumière, douceur.
2: De lenteur.
0: De lenteur. Comme si elle cherchait à atteindre une petite apogée silencieuse.
1: Ah mince, on va arrêter de parler.
2: C'est pour moi ça.
1: Je le prends peut-être pour moi aussi.
2: Ouais, je crois qu'on est dans le même bateau.
0: Ouais, vous m'avez cassé mon feel good moment là avec ma tasse à café, mais bon... Alors, le temps ralentit sans pression et sans urgence, hein?
2: Non, pas de pression, ça.
0: Pas de pression. Et dans ce moment simple, entre deux instants, apparaît une joie discrète, légère, paisible, juste là, sans raison particulière, mais profondément agréable.
1: Ça, c'est vraiment pas du tout moi, quoi. C'est une joie discrète, paisible.
2: Mais par contre, tu es agréable, je peux te le dire.
1: Merci.
2: De rien. Voilà, ça vient du cœur.
1: C'est avec beaucoup d'alacrité que je te remercie.
0: Voilà, c'est avec une grande alacrité que je vous remercie aussi.
2: Eh bien, alacrité, j'ai envie de dire, alacrité prochaine, alacrité du proverbe.
3: Comme dit le proverbe, une phrase sans mots, c'est qu'un amas de lettres.
2: Ouais, ben, parfois même avec des mots, ça veut rien dire, hein.
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2: C'est le moment du Nawak proverbe. Alors, je suis désolée, cher auditeur, je ne sais pas comment on peut rester sérieux après un jingle de cette teneur, mais je vais tenter de d'apporter une touche de questionnement, peut-être, sur ce mot alacrité. Eh bien oui, car c'est la magie de la radio. Je pourrais invoquer ici André Gide, il est mort, hein, c'est pour ça que je dis que c'est magique, avec cette citation qui date de 1929. Eh oui, c'est pas tout jeune. Qui contient bien sûr le mot du jour qui est donc
0: alacrité,
1: bien entendu.
2: Tout à fait. Alors, ouvrez bien vos oreilles, c'est parti pour la citation. Oui, mon cerveau, comme désencrassé par ce jeûne, fonctionne avec une alacrité singulière. Je répète, pour bien que vous entendiez cette magnifique phrase.
0: Oui.
2: Oui, mon cerveau, comme désencrassé par ce jeûne, fonctionne avec une alacrité singulière.
0: Ah, c'est peut-être de l'huile alors, hein.
1: Ou de la lumière, la lumière qui pénètre le cerveau.
2: Eh oui, car vous l'entendez, nous sommes des amatrices à la radio, nous ne sommes pas des professionnels. Et je me suis dit que pour cette première émission, citer André Gide, pardon, ça claque un petit peu.
0: Ah ouais, c'est de la gueule. Hein.
2: Ouais.
0: C'est
2: vrai. Et comme le dit ma copine...
1: Laquelle? De qui tu, qui quoi? Non,
2: mais pas vous.
0: Bah moi?
2: Non, pas la toi. Non. Larousse.
0: Ah.
1: Bah Larousse.
2: Oui, Larousse. Bah, un proverbe... Bon. Est un court énoncé exprimant un conseil populaire, une vérité de bon sens ou une constatation empirique qui est devenue d'usage commun. Et là, André Gide me laisse un peu quoi?
0: Un peu
2: quoi?
0: C'est-à-dire?
2: Non, quoi?
1: Avec qui?
2: Non, comment? Quoi?
0: Hein?
1: Avec
0: quoi?
1: Larousse?
2: Non, C-O-I, pas Q-U-O-I.
1: Ouh, il y a du niveau chercher. Intellectuel ouais, dans cette émission.
0: C'est,
1: hein. C'est du lourd. Hein.
0: Ouais.
2: Vous avez compris?
0: Oui.
2: Ok, on continue.
1: J'aurais regardé Larousse.
2: Tu connais le copain de ma copine?
0: Ah.
1: Qui?
2: Non, pas vous les filles Larousse. Vous connaissez le copain de Larousse?
0: Bah non.
1: Bah
0: qui
1: non, c'est qui? C'est la blonde?
2: Non, c'est Robert, le petit Robert.
1: Oh là là.
0: Mais oui, c'est vrai.
1: Oh, le jeu de mots. Oh non, mais là, c'était très très fort.
2: Ah ouais.
1: Chers auditeurs, nous assistons à un grand moment de solitude en direct. Je dois dire la vérité que Larousse, qui est la copine de Robert, c'est fantastique.
2: On est sur une émission qui dit qu'on dépoussière les mots du dico. Donc laissez-moi utiliser tranquillement mes petits mots de dictionnaire quand même.
1: Il faut que je la replace en société, c'est obligatoire. Peut-être ce soir à la maison.
2: Non, mais on la connaîtra toutes.
0: Ça marchera pas sur nous.
2: Donc j'en étais donc. Le petit Robert dit que quoi est une locution verbale qui s'emploie quand une personne, donc en l'occurrence moi, qui reste quoi, est totalement désarmée et muette. Bon, on est d'accord que moi je suis rarement quand même muette, mais je peux être tout à fait désarmée. Devant un événement, en l'occurrence ici il s'agit de ce fameux proverbe d'André Gide, que je suis à la vérité pas très sûre de comprendre totalement, qui survient précipitamment. Bon, il n'a pas vraiment sauté sur moi ce proverbe, on est d'accord, je suis allée le chercher sur Tinternet. Et que s'avouant ainsi totalement impuissante. Vous savez que je ne me laisse pas faire par les proverbes, donc j'ai décidé d'agir et que je n'allais pas me laisser faire. C'est bon ?
1: Alors écoute, chers auditeurs, si tu es encore avec nous à ce moment-là, sache qu'un petit tuto va arriver pour t'expliquer comment placer ce mot en société, car moi-même, là, je suis un peu lost.
2: Alors, ne sachant plus trop quoi penser, j'ai demandé un petit coup de pouce au chat. Le chat GPT. Oui, on fait ce qu'on peut et l'IA est là pour nous aider aussi. Et là, tout est devenu plus clair parce que le chat m'a dit que André Gide ne parle pas seulement de la fin physique. Il évoque l'idée fréquente chez certains écrivains et philosophes, le fait que se priver volontairement peut produire une forme d'état de clarté mentale ou de lucidité accrue. Moi, je rajoute quand même un petit peu, mon côté terre à terre, que ça peut produire aussi un sentiment physique de faim, des grognements intempestifs dans le ventre. Bah quoi, ça vous est jamais arrivé que votre ventre fasse en plein milieu d'une réunion?
1: Mais c'est quoi le rapport avec la lacrité?
0: C'est des gargouillis alors? C'est parce qu'on a faim?
1: C'est ça, ouais. On parlait de lumière, d'allégresse, maintenant on part dans l'estomac.
0: Ouais. Oui, c'est vrai que là, on est un peu perdu quand même.
2: Je rajoute tout de même que... ce moment de jeûne, surtout s'il est long, peut produire une fatigue intense. Le jeûne, ainsi, qui n'est pas le contraire du vieux, agirait comme une purification, un allègement du corps et symboliquement une libération de l'esprit. Et c'est là bien sûr que là, à ce moment-là précis, là maintenant tout de suite, que je ne peux pas accepter cette phrase comme un proverbe. Car pour moi, il s'éloigne de la notion de sagesse populaire qui était marquée dans la définition de ma copine Larousse.
0: Ok. Ouais,
1: d'accord. Non, n'insiste pas, sauf s'il te plaît, on la laisse terminer rapidement. Bien entendu, j'entends ton point.
2: Voilà,
0: je ne sais pas si vous allez pouvoir vous servir. Tu vois, la crise avec tout ça.
2: C'est pas un tuto, moi, c'est un proverbe. Hein. Là où André Gide décrit le jeûne comme une expérience choisie, ouvrant une clarté intellectuelle, une grande partie de la population subit au contraire une privation alimentaire comme une contrainte matérielle. Pour ceux que la précarité condamne à l'inquiétude quotidienne, le manque n'épure pas l'esprit, il l'épuise. Et c'est bien là que ça se corse. Non, les filles, pas l'île. Ça se corse.
0: On va chez les Corses?
2: Non. Mais... Et je parie qu'avec ma logorée verbale, vous avez tous oublié le proverbe initial. Alors, quel était le proverbe initial?
0: Ça parlait de...
1: Ben voilà, oui, elle a raison.
0: De cerveau qui s'éteint, non? Encrassé?
1: Encrassé, non, elle a parlé de jeûne et de Larousse.
0: Et de quoi aussi?
1: Et que c'était la copine du petit Robert.
0: Ouais.
2: Ok, donc voilà pourquoi, maintenant, je vous propose ma version d'un proverbe sur la lacrité. Une notion qui s'adresse à tous, car selon moi, notre humanité nous rend égaux face aux aléas de la vie. Ça va là?
0: Oui.
2: Ok. Ouais. Donc c'est parti pour mon proverbe sur la lacrité. Face à l'âcreté de la vie, réponds par l'alacrité d'un sourire. J'espère que ma conclusion ne vous laissera pas quoi, car promis, depuis que j'essaye de mettre en œuvre ce proverbe, je trouve qu'un sourire, c'est beaucoup plus efficace qu'un gros doigt d'honneur aux éléments extérieurs qui nous agressent.
0: Oh, c'est beau quand même.
2: Bah c'est beau, mais t'as pas tout compris.
0: Pas tout, non.
2: Bah vous n'aurez qu'à réécouter l'émission. Je crois qu'effectivement, quelqu'un a dit qu'il y avait besoin d'un petit tuto pour y voir plus clair.
0: Eh oui.
1: Allons-y.
4: Petit tuto, mais comment placer ce mot délicieux et délicat en société ?
1: Merci Do pour les définitions et le chers auditeurs.
2: J'ai fait que le proverbe.
1: Ah oui, le proverbe. Vous allez tous me remercier dans 5 minutes après le petit tuto et le placement d'alacrité en société. Parce que comme vous avez bien compris, hein, ou pas d'ailleurs, ce mot est extrêmement puissant.
2: N'est pas alacrité qui veut.
1: N'est pas, voilà. Et je dirais même qu'il est à manipuler avec calme. Un peu comme une théière ancienne ou une information d'État, parce qu'on est vite perdu. Hein. Ça peut faire vite des guerres, cette histoire, quand même. Hein. Parce que dire alacrité, c'est quand même produire un flottement dans la conversation. Alors, j'essaye. Alacrité.
0: Ah bah là, il y avait le silence, hein, c'était un flottement.
2: Ça flottait, oui.
1: Ça flottait, tout de suite.
2: Ça coule
1: parce
2: pas.
1: Que les gens ne savent pas exactement si vous êtes brillant, dangereux ou chroniqueur à France Culture.
2: Ou à Radio Alto.
1: Profitons-en encore pour vous remercier donc de suivre N'importe Nawak ou Nawak sur Radio Alto
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1: Merci les filles. Alors on reprend. Alacrité donc possède une propriété rare, c'est que personne ne connaît vraiment sa définition.
2: Bah sauf nous.
1: Mais tout le monde accepte immédiatement qu'elle soit importante.
2: Ouais.
1: D'accord.
0: C'est vrai que ça fait bien.
1: Alors, attention, ma recommandation, c'est ne pas surutiliser. Parce que deux alacrités dans la même soirée, vous pouvez devenir rapidement suspect quand même. En revanche, quand on est à la radio comme ça, les mots n'ont pas besoin d'être totalement compris, donc on peut se permettre de répéter sans arrêt ce mot. Parce qu'il ouvre une pièce dans un esprit et alacrité, ça nous fait du bien.
2: À la vérité, oui. Alacrité nous fait du bien.
1: Alacrité nous fait du bien. Donc je resterai là sur ce petit tuto à employer avec parcimonie, une fois par soirée.
0: Avec parcimonie ?
1: Avec qui ?
2: Ça fait beaucoup de monde quand même. Hein. Parcimonie, alacrité.
1: Je
2: ne
1: sais pas si on est nombreux à la radio ou si c'est dans la tête qu'on n'est pas tout seul.
0: On dit, mais nous avons peut-être un petit défi à proposer.
2: Je crois qu'il est temps de réintroduire l'auditeur dans notre discours.
5: Et là, auditeur, on te met au défi.
2: Oui, chers auditeurs, il est temps d'ouvrir les tiroirs de la langue française et d'en exhumer quelques trésors délaissés. Nous vous lançons donc aujourd'hui un défi d'élégance, c'est très dur à dire, essayez.
1: Un défi d'élégance.
2: Elle y arrive bien.
0: Un défi d'élégance.
2: Oh, elles sont fortes.
0: On s'est entraînées.
2: Nous vous proposons donc aujourd'hui de relever un défi d'élégance et d'esprit. Saisissez votre stylo-plume. Alors c'est très important le stylo-plume pour la suite qui va suivre. Convoquez votre imagination et proposez-nous un proverbe, une maxime ou une sentence contenant ce mot aussi rare que savoureux, alacrité. Vous avez vu que moi, j'ai tenté de faire le mien. J'en ai trouvé un sur Internet, mais qui était difficile à comprendre. Donc voilà, on vous propose de nous envoyer votre propre version de proverbe ou de maxime avec alacrité. Faites-le résonner, pliez-le à votre verbe, donnez-lui une nouvelle vie et peut-être qu'il naîtra sous votre plume une formule appelée à traverser les ondes et les mémoires. Car oui, si vous nous écrivez avec votre beau stylo plume, vous aurez la chance d'être lu à l'antenne, soit par la douce voix de Mag, soit par celle de Sceaux, soit par la mienne. Vous n'aurez qu'à préciser qui c'est que vous avez envie qui mette vos mots en bouche. Voilà.
1: Et Do, c'est qu'ils peuvent nous écrire ?
0: Bah oui, où ?
2: Alors, avec ton stylo plume, eh bien, tu prends l'adresse de Radio Alto. T'avais pas la petite carte avec l'adresse dessus ? Elle sera soit disponible sur internet, soit vous l'aurez dans le générique de fin, parce bon, que je sais pas.
0: Les chereines, hein, en tout cas, c'est sûr.
2: Les chereines, on dit.
0: Les chereines, pardon.
2: Voilà. Et sinon, si vous n'êtes pas un adepte du stylo plume, mais moi, ça me ferait vraiment plaisir de recevoir du courrier, vous pouvez tout à fait envoyer un mail à contact@radioalto.info. Et deuxième défi. Puisque notre langue recèle d'innombrables merveilles oubliées, nous vous invitons également à nous soumettre un mot ancien, singulier ou tombé en désuétude. Un de ces termes précieux que l'usage moderne a relégué dans l'ombre, mais dont la musique et la nuance mériteraient de retrouver audience. Que votre érudition rivalise d'inventivité, que votre amour des mots se fasse entendre, nous attendons vos propositions avec curiosité et avec la plus vive alacrité.
3: C'est l'heure de la révélation.
2: C'est quoi là ? On fait quoi ?
0: C'est l'heure de la révélation du vrai mot ou nawak.
2: J'ai pas compris, on fait quoi ?
3: Vrai mot ou nawak ?
2: Ah, c'est la révélation ! Bon les filles, c'est qui est chargé de la révélation ?
1: Ben je... Alors attends,
0: c'est toi. Hein.
1: C'est toi, Do. Oh là là, c'est un grand, grand moment.
2: C'est un grand moment. J'ai la première révélation de la première émission Nawak.
0: Alors, Nawak ou pas ?
1: Alors, nous sommes tous suspendus à tes mots.
2: Alors, cette révélation est double. Premièrement, est-ce que c'est un Nawak, un mot inventé ? Ou est-ce que c'est un vrai mot ?
1: Roulement de tambour.
2: Eh bien, c'est un vrai mot. Eh oui, c'est un mot qui existe vraiment et que le fameux Lilian évoqué en début d'émission utilise de manière récurrente à toutes les sauces. D'ailleurs, il aurait presque pu nous écrire un tuto pour cette émission. Lilian, nous te saluons. Ah, bon, eh ben, il y a aussi quelques nawak à relever. Le proverbe d'André Gide était bien un vrai proverbe d'André Gide, et j'ai vraiment inventé le deuxième proverbe. Magali, qu'est-ce que t'as dit qui était vrai? Qu'est-ce que t'as dit qui était faux?
1: Qu'est-ce que j'ai dit que j'étais vrai? Dans ma divagation, c'était pas un parfum rare.
2: Non.
1: Désolé. Ni même une pierre précieuse.
2: Ah, moi, voilà. Je le voyais bien quand même, pierre précieuse.
1: Et ni mon voilier anglais, c'était vraiment une allégresse.
2: Ah, attends, on n'a pas dit encore ce que c'était.
1: Oh, bah, piou, piou, piou, pop, bam, boum, bam.
2: So, qu'est-ce qu'il y avait de faux, dans tes définitions?
0: Alors, ce n'est pas une aspérité, ni une plage secrète.
1: Pas une crique.
0: Pas une crique, ni du vide. C'est.
2: C'est quoi?
0: C'est une allégresse, c'est un élan de gaieté vif, c'est de la joie, c'est un élément, un sentiment de positivité et de rapidité. Donc, c'est pas lent en fait, hein. Vraiment, on n'est pas dans la volupté, le calme et le silence.
2: Et oui, votre agilité mentale ne vous a pas trompé. Alacrité est un vrai mot. Nous avons prêché le vrai pour avoir le faux, mais effectivement, l'alacrité, c'est un sentiment de joie partagée volubile.
0: Ah oui, très volubile, très dynamique, c'est la liesse, quoi, c'est l'explosion de joie.
2: Et tiens, c'est pas une petite musique qui nous fait exploser de joie, ça ?
3: C'est le moment de la clôture.
1: Eh bien, chers auditeurs, merci beaucoup de nous avoir suivis sur cette première émission de Nawak. Et moi aussi, j'ai le grand moment, la grande fierté de clôturer cette première émission parce que vous l'aurez compris, alacrité est un vrai mot et non une intox linguistique montée par trois personnes qui s'ennuyaient en 1842 et réincarnées en nos personnes ce jour en 2026. Voilà, parce qu'au fond, ben, nous aimons les mots obscurs pour une raison très simple. Elles recréent du mystère dans une époque où, comme aujourd'hui, tout va trop vite. Alors, ici, alacrité résiste encore un peu. C'est comme une porte entrouverte sur l'allégresse de la vie.
0: Wow.
1: Et c'est sur cette dernière parole
2: qu'on vous souhaite, avec toute notre alacrité, une bonne fin de journée. Vous étiez sur Radio Alto 94.8. Et puis, c'était l'émission
1: Nawak.
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2: Lundi 7 septembre, bonsoir à tous. Soyez les bienvenus dans la session soirée de l'info sur RFI. 3 heures d'actualité au programme, c'est parti. Dans 10 minutes, le grand reportage qui va avoir un écho fort au lendemain de la percée historique de l'extrême droite allemande en Saxe-Anhalt. RFI sera à bord de l'Ocean Viking, bateau affrété par l'ONG française SOS Méditerranée pour venir en aide aux migrants qui tentent de traverser la Méditerranée, devenue l'une des routes migratoires les plus mortelles au monde. Ce sera avec Elliot Brachet. Juste après, le débat du jour, la France traverse une nouvelle vague de chaleur après un été meurtrier sur le front des incendies. Les candidats à la présidentielle s'intéressent-ils au climat? Nous poserons la question, est-ce que ce sera un thème de campagne? En tout cas, le sujet préoccupe les Français, mais dès lors, pourquoi un tel décalage avec les propositions affichées par les politiques? Comment l'environnement pourrait-il davantage s'imposer? Réponse à suivre dans 30 minutes. Dans une heure, le grand journal du soir et le dossier qui sera consacré à cette nouvelle illustration des difficultés de l'industrie automobile, puisque le constructeur emblématique britannique Jaguar Land Rover prévoit de supprimer 4000 postes d'ici 2 ans. 18h30 TU, Afrique Soir, première édition de ce lundi. 19h10 temps universel, dans 2h10, le grand entretien du soir avec l'astrobiologiste française Nathalie Cabrol, elle qui s'intéresse aux autres planètes que la Terre, va poser cette question. Qu'est-ce que la vie? Alors évidemment, ce ne sont pas les mêmes références que les nôtres, mais les travaux passionnants qu'elle livrera à Frédéric Genot. Et puis Accent d'Europe, ça vous le savez, c'est le dernier rendez-vous de cette session soirée de l'info sur RFI. L'Europe et la défense au menu ce soir. Est-ce que le vieux continent a les moyens de se défendre seul? Nous serons en Croatie, nous serons en Italie et ce sera à partir de 19h40, temps universel. Voilà pour le programme, pour l'heure 17h02 TU. Bonsoir Adrien Delgrange.
3: Bonsoir Romain Ozoué, bonsoir à toutes et à tous.
2: L'heure de votre journal est à la une ce soir. Eh bien, on est au lendemain évidemment de cette victoire que j'évoquais de l'extrême droite lors d'une élection régionale en Allemagne. Pour l'AFD, l'heure est aux négociations.
3: Oui, certes, la victoire est large, 44%, mais faute de majorité, l'AFD cherche des solutions, cherche des alliances. Ulrich Siegmund, tête de liste de l'AFD en Saxe-Anhalt, pourrait diriger la région. Il souhaite pour cela disposer d'une majorité stable.
4: Nous allons mener des discussions et voir si nous pouvons obtenir le ralliement d'un groupe parlementaire ou de députés individuels pour relever avec nous le défi historique qui nous attend. Nous verrons qui soutient nos positions de base. Cela implique tout d'abord d'élire un ministre-président AFD et non des arrangements qui ne seraient pas fiables sur la durée. C'est décisif et je ne sais pas aujourd'hui si cette fiabilité sera au rendez-vous. Nous le verrons dans les semaines qui viennent.
3: Propos recueillis par Pascal Thibault. Ils ne sont que 5 élus, mais c'est peut-être eux qui détiennent les clés du pouvoir en Saxe-Anhalt. Le parti BSW pourrait bien jouer les faiseurs de roi entre l'AFD et les autres partis au Parlement de cette région de l'Est du pays. Sofia Katsenkova, le BSW, quelle est cette formation qui est prête à collaborer avec l'extrême droite alors qu'elle se situe à l'extrême gauche sur l'échiquier politique?
5: Effectivement, le BSW est un parti difficile à classer. Il est né en 2024 d'une scission avec Die Linke, le parti de gauche radical allemand. Sur l'économie, le BSW reste très à gauche. Hausse du salaire minimum, plafonnement des loyers, plus de protection sociale. Mais sur l'immigration, le ton est radical et populiste. Renforcement des contrôles aux frontières et plus d'expulsion de migrants, proches des idées de l'extrême droite. Le BSW se rapproche aussi de l'AFD sur la politique étrangère. Le parti radical de gauche veut arrêter les livraisons d'armes à l'Ukraine, lever les sanctions contre Moscou et reprendre les importations de gaz russe. En Saxe-Anhalt, les 5 élus du BSW deviennent incontournables car l'extrême droite détient 39 sièges sur 83 au Parlement régional. Il lui manque donc 3 députés pour avoir la majorité absolue. Pour l'instant, si le BSW ne semble pas ouvert à une coalition officielle avec l'AFD, il n'exclut pas pour autant de collaborer avec le parti ponctuellement.
3: Enfin, nous retiendrons le peu de réaction en France du Rassemblement National au lendemain de cette victoire historique de l'AFD. Ni Marine Le Pen, ni Jordan Bardella n'ont réagi au triomphe de leur ex-allié d'extrême droite. Il avait été tué par balle en plein cœur de Paris. Federico Rambourou, l'ex-international argentin de rugby, est mort en mars 2022. 4 ans et demi plus tard, le temps est à la justice. Le procès de 4 personnes impliquées dans la mort de Federico Rambourou s'est ouvert cet après-midi devant la cour d'assises de Paris. 4 personnes, dont 2 sympathisants d'ultra-droite déjà condamnés dans une affaire pour violence aggravée, Loïc Le Priol et Romain Bouvier. Laura Martel, bonsoir.
6: Bonsoir.
3: Vous avez suivi cette première audience, Laura. Loïc Le Priol est jugé pour assassinat, c'est-à-dire meurtre avec préméditation. Romain Bouvier pour tentative d'assassinat. Des qualifications qu'ils ont contestées lors de leur première déclaration.
6: Alors, dans la salle Voltaire, partie civile et accusée se font face. Un face-à-face déjà empli d'émotions. Maria, la veuve de Federico Rambourou, ne peut retenir ses larmes quand sont mentionnés le nom de leurs 3 enfants. Puis c'est d'un regard particulièrement intense qu'elle fixe chaque accusé, tandis que le président rappelle d'abord la RICS qui avait opposé d'un côté Federico Rambourou et son ami Egarty aux accusés, puis revient sur le drame, les sympathisants d'ultra-droite qui retrouvent les 2 rugbymen, Romain Bouvier qui fait feu 4 fois, blessant Rambourou, avant que Loïc Le Priol ne tire 6 coups, dont ceux fatal à l'Argentin. Pourtant, tous 2 contestent la préméditation et l'intention de tuer. Tête basse, apparemment émue, Romain Bouvier assure n'avoir voulu tirer qu'au sol. De son flot de paroles un peu confuses ressortent les mots catastrophe et tragédie effroyable pour qualifier la mort d'Rambourou. La voix plus assurée, Loïc Le Priol expose d'emblée son axe de défense. J'ai toujours expliqué avoir tiré pour me défendre. Ce sera à la cour de décider si cette défense était légitime ou non, avance le trentenaire, dont la silhouette et les petites lunettes font plus penser à un premier de la classe qu'à un ancien militaire. Mais quelle que soit cette décision, ajoute-t-il, c'est à vie que je serai condamné à porter ce drame immense et je ne cesserai jamais de demander pardon. Face à lui, le regard de Maria Rambourou semble se durcir encore.
3: Merci Laura. Laura Martel à la cour d'assises de Paris. Des milliers de personnes réunis à Belgrade pour leur adieu au criminel de guerre Ratko Mladic. La foule s'est pressée aujourd'hui à Belgrade pour les obsèques de celui qui est aussi surnommé le boucher des Balkans. Ratko Mladic est mort fin août à l'âge de 84 ans. Cet homme avait été condamné pour génocide et crimes contre l'humanité durant la guerre de Bosnie dans les années 90, ce qui n'empêche pas certains de le considérer encore comme un héros. Une déclaration d'un porte-parole de l'Union européenne face à ces rassemblements, la glorification de criminels de guerre n'ont pas leur place dans l'Union européenne ni dans les pays candidats à l'adhésion, comme c'est le cas de la Serbie. La présidente de la Commission européenne termine un déplacement officiel à Nuuk, capitale du Groenland. Ursula von der Leyen, qui n'est pas venue les mains vides, 200 millions d'euros pour ce territoire autonome danois. Tout au long de son déplacement, Ursula von der Leyen a poussé un même message. Cet îlot doit exister avec l'Europe plutôt qu'avec les États-Unis. L'histoire à présent d'un soldat de la Légion étrangère, d'abord enlevé, puis libre, dans des conditions rocambolesques. José Holger Melo Chari, le caporal colombien de la Légion étrangère française, avait été pris en otage début août par la guérilla de l'EMC. C'est un groupe dissident des FARC. Marine de la Moissonnière, cet homme âgé d'une 30aine d'années a réussi à échapper à ses ravisseurs.
7: D'après une source militaire colombienne jointe par RFI, José Melo Chari a profité d'un instant d'inattention de l'un de ses gardes pour prendre la fuite jeudi dernier. Commence alors pour lui un périple de 4 jours dans une zone montagneuse et froide. Samedi soir, il parvient finalement à rejoindre un poste de police. De là, il est transporté par hélicoptère à Pasto, la capitale de l'état de Nariño, où il passe actuellement des examens médicaux. Son entraînement militaire lui a été très utile, mais il est éprouvé physiquement et mentalement par ces 4 jours de marche, confie encore ce responsable de l'armée, qui ajoute que pour l'instant, José Melo Chari n'a pas donné de détails sur le mois qu'il a passé aux mains de la guérilla de l'EMC. Le caporal de la Légion étrangère française, qui était en permission quand il a été enlevé, doit être entendu sur ses conditions de détention, les infrastructures et les moyens dont dispose ce groupe criminel. Nous verrons bien ce qu'il aura envie de nous dire, précise cette source militaire. José José Melo Chari s'inquiète d'éventuelles représailles contre sa famille qui vit dans la région.
3: Jaguar Land Rover, constructeur automobile britannique de luxe, a annoncé aujourd'hui son intention de supprimer 4000 postes d'ici 2 ans, après plusieurs mois de turbulences, marquées notamment par une cyberattaque qui a paralysé sa production, ainsi que les droits de douane de Donald Trump sur le secteur. Toutes ces informations sont à retrouver quand vous le souhaitez sur notre site internet. D'ici quelques secondes, grand reportage sur l'Ocean Viking, le bateau des SOS Méditerranée.
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2: Bonjour à tous et à toutes et bienvenue dans l'agenda de Radio Alto, le bon plan des Bauges. C'est parti. Mardi 8 septembre, ce sont les permanences de l'architecte conseil à l'antenne des Bauges du Châtelard une fois par mois. Permanence également de France Rénove au Châtelard de 9h à 13h. Le service public qui vous conseille gratuitement et en toute neutralité dans votre projet de rénovation, que ce soit pour les solutions techniques, l'analyse de devis, de matériaux, les aides financières, etc. Ces permanences sont sur rendez-vous. Jeudi 10 septembre à 11h et à 18h, c'est le rendez-vous des passerelles scientifiques du jeudi qui se passe à la maison Faune-Flore d'École. Des rencontres thématiques animées par des scientifiques avec deux créneaux qui vous sont proposés. Le premier à 11h, le deuxième à 18h pour une durée d'1h30. Et ce jeudi, on se demande comment la génétique s'invite dans notre quotidien. On en parle en présence de Françoise Monéger qui est ancienne directrice de recherche du CNRS et habitante de Sainte-Reine, avec en prime un atelier pratique pour observer l'ADN. Ce vendredi 11 septembre à 19h, participez à la restitution des explorations spéléologiques dans le massif des Bauges. Les spéléologues et les scientifiques vous racontent leur exploration des réseaux souterrains afin de comprendre l'histoire géologique du massif. Ils partagent avec vous leurs stratégies et les outils d'exploration. C'est un événement organisé dans le cadre de la Journée internationale des grottes et du karst. Rendez-vous au Centre nordique éducatif et sportif de la FECLA au désert. Cet événement est gratuit, sans réservation. À 19h, à la Toirzanerie de Thoiry, participez au karaoké de la rentrée pour chanter vos chansons préférées. Du côté d'Alby-sur-Chéran, l'exposition « L'été indien » vous est proposée à la chapelle Saint-Maurice et sera visible de ce vendredi à ce dimanche 13 septembre, de 10h à 18h. Elle réunit les œuvres de trois artistes locaux, Mathieu Coste, qui est photographe, Christelle Facile, photographe également, et Souhir Saadaoui, artiste peintre. Et ce vendredi à 19h, eh bien c'est le vernissage en présence des artistes et en musique avec un concert de la guitariste Manon Dumas. Ce vendredi toujours à 20h30, projection au Cinébus de Cusy avec le film Sorda en version originale. Ce dimanche 13 septembre, c'est la 52e édition de la foire d'Aillon le Jeune de 9h à 18h avec au programme dégustation du pot-au-feu traditionnel, un marché, des jeux en bois et des jeux de kermesse ainsi qu'une tombola. Vous pouvez réserver votre repas en ligne sur la page Eloasso d'Aillon Margeria événement, un événement gratuit. Ce dimanche à 13h, enquête grandeur nature et immersive au château de Miolan. En équipe, vous pouvez parcourir le donjon, les galeries et les jardins pour interroger les nombreux suspects incarnés par des comédiens et ainsi résoudre cette enquête qui vous plonge en avril 1869. La réservation est à faire sur le site de l'Office du tourisme de Savoie. L'entrée est à partir de 29 euros. Le Parc des Bauges lance toujours son appel à projet pour la 6e édition des Rancards. Alors si vous êtes artiste, scientifique, naturaliste, passionné du territoire, eh bien c'est le moment de candidater. Vous avez jusqu'au 30 septembre 2026. Plus d'infos sur le site du parc. Quelques infos de la radio maintenant. Sachez que nous sommes passés dans notre nouvelle grille 2026-2027. Vous pouvez retrouver toutes les infos sur notre site radioalto.info. On vous rappelle également que Dorothée recherche toujours des invités pour son émission Amitié. Que vous soyez seul, à deux, à trois ou à quatre, venez échanger autour de votre amitié, votre rencontre, les points forts, les désillusions, les souvenirs. 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Voilà, c'est la fin de cet agenda réalisé en partenariat avec la fruitière du cœur des Bauges de l'Échrenne. On vous souhaite à tous et à toutes une excellente journée sur Radio Alto 94.8.
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0: maintenant, on fait quoi ? Chronique pour parents fatigués, mais néanmoins exceptionnels, qui ont juste besoin de se faire confiance.
1: Bonjour !
2: Bonjour May ! T'avais une autre question pour moi ? Vas-y, je t'écoute.
1: Pourquoi les parents, ils peuvent pas tout le temps jouer avec les enfants ?
2: Alors, pourquoi les parents peuvent pas tout le temps jouer avec les enfants ? Alors, les enfants, ils ont leur premier job. Le premier job d'enfant, c'est de jouer. En fait, le travail des enfants, c'est de jouer. Tout se fait, tous les apprentissages de la vie se font par le jeu. Et même quand on est grand. Mais en fait, les parents, ils peuvent pas jouer tout le temps parce qu'ils ont on appelle ça des obligations. Ils ont des choses à faire. C'est-à-dire qu'il faut qu'ils pensent à faire les courses, il faut qu'ils pensent à faire à manger pour leurs enfants. C'est un peu les obligations de la vie quand on est adulte. C'est-à-dire qu'il faut mettre les choses en place pour avoir un toit sur la tête, pour avoir de quoi manger dans l'assiette. Donc ça passe par le travail. Des fois, pour gagner de l'argent, ça passe par faire construire sa maison tout seul, ça passe par aller faire les courses, aller faire le potager, et tout ça, ça prend du temps. Et en fait, par rapport à toi qui as du temps en dehors de l'école, et ben en fait, les parents, ils ont pas exactement le même temps. Et maintenant, en fait, les parents, ils sont là pour jouer avec toi, te faire des câlins, t'apprendre des choses. Mais le plus important, c'est qu'il faut qu'ils t'apprennent à jouer tout seul ou à jouer avec les autres copains. Parce qu'en fait, on n'a pas le même âge. Et du coup, bah, le rôle des parents, c'est pas de jouer toute la journée avec son enfant parce que ce sont pas des enfants. Donc, jouer un tout petit peu avec son enfant pour lui apprendre, c'est top. Dans les premières années, c'est super. Mais après, il faut pas tomber dans le piège où papa, tu fais ça, maman, tu fais ça. En fait, après, on appelle ça des enfants tyrans qui donnent des ordres aux parents. Moi, je veux ci, moi, je veux ça, sinon je vais crier, je vais taper des pieds, je vais faire du bruit. Et ben, en fait, le parent, là, il doit apprendre à son enfant à dire non, non, non. Quand on veut quelque chose, on le demande gentiment et on apprend à repousser le temps. C'est-à-dire... quand je dis repousser le temps, c'est-à-dire que quand tu veux quelque chose, ben le rôle de parent, c'est aussi de dire, ben là je peux pas, mais par contre je te promets, d'ici demain, on trouvera un petit quart d'heure pour jouer ensemble. Et ça, ça apprend énormément de choses aux enfants. Ça apprend que on peut pas avoir tout de suite, comme dans la vraie vie d'adulte, et que en fait le désir crée l'envie d'avancer. Un peu compliqué ce que je te dis, hein. Mais en fait, plus les parents vont créer du désir et de la frustration, plus l'enfant va mettre des choses en place dans son cerveau pour arriver à son but. Et en fait, tout ça, ça va lui apprendre à être un grand adulte, très fort, compétent, autonome et qui va réussir tout ce qu'il entreprend. Donc en fait, quand ton papa et ta maman ils disent « bah là, non, je peux pas jouer avec toi », et ben en fait, c'est un super cadeau qu'ils te font. De passer du temps avec toi, de jouer, c'est très important parce qu'ils vont nourrir leur amour, ton amour, ils vont t'apprendre la patience, tout ça. Mais te dire non, c'est deux fois plus important presque. Sauf si c'est pour que papa et maman, ils passent du temps sur un truc carré là qui pirate le cerveau de papa et maman. Ça, tu peux leur dire non, non, nounou, non, non, papa, non, non, maman, pose ton téléphone là, viens jouer avec moi. Ça, tu peux le dire. Ouais, sauf si c'est pour travailler. Mais ils travaillent pas tout le temps et papa et maman ils travaillent pas tout le temps sur leur téléphone. Des fois leur cerveau il est un peu piraté par d'autres choses et ils oublient le plus important. Et du coup c'est de jouer avec leurs enfants ou leur lire des histoires. Mais par contre il faut pas non plus tomber dans l'autre piège qui est de oh là là j'ai travaillé toute la journée, je vais passer toute la soirée avec mon enfant, je vais pas faire mon ménage, je vais attendre d'être qu'il soit couché. Ben non, au contraire c'est peut-être que je vais faire mon ménage avec mon enfant en rigolant, en racontant des blagues, en dansant, faire la cuisine avec mon enfant, ben c'est génial parce que du coup ils t'apprennent les légumes, ils t'apprennent à couper les petits légumes, donc ils t'apprennent beaucoup de choses. Donc tout ça

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Bonjour et bienvenue dans ce nouveau numéro de Latin America présenté par El Nono. Aujourd'hui, on se fait un petit retour en arrière à la DOC, dans sa DeLorean, pour repartir il y a 8 ans, autour du premier numéro de Latin America. Huit ans déjà que je te présente cette émission, qui l'aurait cru? Lors de ce premier numéro, j'avais fait la définition de l'Amérique latine et j'avais passé 6 morceaux dans ma playlist sans vraiment présenter les artistes, alors qu'ils étaient mes artistes coup de cœur. J'ai donc décidé de réparer cette erreur du passé. Cette playlist était constituée entre autres de Clara Nunes, Toto La Mompocina, qui ont eu le droit à leur propre émission depuis. Il y avait également Onda Vaga, Calle 13, Natalia Lafourcade, Chico Trujillo. Chico Trujillo sera à l'honneur aujourd'hui dans cette émission. J'avais initialement décidé de faire une émission sur le groupe argentin Onda Vaga, mais je me suis rétracté face aux nombreuses accusations qu'ils ont reçues d'attouchements sexuels, notamment sur mineurs. Voici pour commencer la Piaragua.

Chico Trujillo est un groupe chilien de cumbia et rock originaire de Villa Alemana. Le concept de Chico Trujillo est né dans l'esprit d'Aldo Asenjo Enrique Cubillos, dit El Macha, après une tournée effectuée avec son groupe Ska Punk La Forêt Pondio en Allemagne, en Hollande et en Autriche. Malgré sa très grande popularité, Aldo Asenjo, fondateur et leader de Chico Trujillo, connu sous le nom de El Macha, n'est pas adepte des réseaux sociaux. Il est plus facile de le rencontrer et de discuter avec lui dans la rue après l'un de ses concerts que d'avoir l'honneur de l'interviewer. Il semblerait même qu'il ne donne pas plus d'une interview par an. Toujours en mouvement, cet artiste charismatique est également le leader de quatre autres groupes, dont le mythique Bloque Depressivo, véhiculant avec verve ses origines de punk alternatif. El Macha a fait ses débuts sur la scène musicale underground avec son groupe La Floripondio. On écoute Que te mate el tren.

Après avoir créé un festival près de Valparaíso, El Macha inaugure une nouvelle ère musicale et remet au goût du jour la cumbia, musique de ses parents. Elle avait en effet peu à peu disparu du paysage chilien, car elle était considérée comme de la musique vulgaire par le dictateur Augusto Pinochet. La cumbia est d'abord une musique créée par le mélange des rythmes des esclaves afrodescendants avec les mélodies des flûtes gaitas des Amérindiens et la musique des colons espagnols. C'est une musique fonctionnelle résonnant lors d'occasions sociales et de fêtes populaires. Jouer à nouveau de la cumbia, c'était pour lui créer un pont reliant le passé de la culture populaire avec un renouveau purement latin. Considéré comme l'un des musiciens le plus important de sa génération au Chili, El Macha est cité aujourd'hui comme le principal acteur du retour de la cumbia au XXIe siècle. Voici Tongoy.

Chico Trujillo est né en 1999, dans l'après-Pinochet, en réaction à la période dictatoriale durant laquelle faire la fête était complètement interdit. Sans message ouvertement politique, le groupe est une véritable démonstration de la vie quotidienne, une esquisse, un univers punk. Chico Trujillo est un des groupes qui a participé à cet élan de renouveau de la cumbia, y mêlant de belles sections de cuivre et des arrangements chiadés. El Macha et sa bande entreprennent alors une véritable démarche artistique, osée. Reprendre des classiques du genre auxquels s'intègrent des compositions originales, en vue de rassembler des gens, n'était pas chose commode à l'époque. Une attitude punk qui va aussitôt séduire toute une nouvelle génération. Avec Chico Trujillo, le Chili est désormais considéré comme l'un des foyers mondiaux de la cumbia moderne. La nouvelle génération, redécouvrant le goût du plaisir, le succès de leur musique punk, hardcore et ska fut rapide. Voici Si Noé Devenir.

0: Chico Trujillo était l'un des premiers groupes de la nouvelle scène underground qui, après l'ère Pinochet, réinventait les codes et défait une société encore très conservatrice. À cette époque, faire la fête, c'était faire acte d'émancipation politique. Puis Macha monte un combo avec ses amis pour s'amuser et raviver les classiques de la cumbia traditionnelle, les fêtes de quartier des années 60 et 70. Son premier public est celui de la Floripondio, des jeunes punks, pour qui il est un exemple. Très vite, Chico Trujillo fait fureur sur la scène de Santiago et ouvre le chemin à toute une génération. En un ou deux ans, le succès est énorme. Si le groupe est devenu le symbole d'un certain renouveau de la musique sud-américaine au Chili et son meneur une icône nationale, l'explosif Macha refuse toujours des interviews et fuit la presse pour se consacrer entièrement à son public. Voici Ahora Quien.
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Chico Trujillo est le groupe qui a engendré le plus de ventes du label Oveja Negra. Les ventes de leur album de Cumbia Chilombiana s'élèvent à 20 000 exemplaires au Chili, dont une édition par le label Media Master au titre La Grande Fiesta s'est vendue à 15 000 exemplaires. Attention, car si tu écoutes cette émission dans ta voiture, tu risques de vouloir t'arrêter et danser, car Chico Trujillo, c'est vraiment explosif. C'est un peu comme la Mano Negra, ou alors le Radio Bemba. Tu ne peux pas t'arrêter si tu commences. J'avais la chance de les voir en concert à la Fiesta Doc des Sud à Marseille en 2019 pour leurs 20 ans. C'était juste génial. Voici la cura del espanto.

Après une tournée avec la Folie Plondio, groupe de ska formé par El Macha en Europe, certains membres de Chicotrerie ont décidé, sur un coup de tête, de travailler sur un projet axé sur le boléro et la musique latino-américaine, la cumbia traditionnelle, y fleurit spontanément. À partir de là, El Macha se réunit tous les jours avec ses amis Antonio et Alberto Flacovaras Orellana pour jouer de la guitare. Ils essayent plusieurs thèmes différents à la Floripondio et intègrent progressivement de nouveaux participants. On écoute Malgenio

Le premier album, Chico Trujillo y la Señora Imaginación, qui est produit de leur premier essai, est publié plus tard en Allemagne sous le nom de Arriba las Nalgas. Ils organisent plusieurs concerts pour présenter leurs nouvelles chansons, parmi lesquelles figurent énormément d'airs traditionnels chiliens, des boléros classiques et cumbia. Voici Los Nervios que te di avec l'argento états-unien Kevin Johansen.

Chico Trorio a fait plusieurs représentations au sein de festivals universitaires. Également, des concerts sont organisés pour le Comité de libération du peuple Mapuche, que l'on peut traduire par « les gens de la terre ». Le peuple Mapuche est l'un des principaux peuples autochtones de l'Amérique latine. Ils vivent depuis des temps immémoriaux sur les terres de la Patagonie, mais en furent dépossédés au moment de la conquête espagnole, et plus encore au XIXe siècle, face aux nouvelles nations indépendantes de l'Argentine et du Chili. Voici Cabildo, que tu pourras reconnaître comme petit morceau de l'intro de mon émission.

0: en una generación ha dado dos premios Nobel de literatura, Gabriela Mistral y Pablo Neruda.
1: Chico Trujillo autoproduise de nombreux concerts entre Santiago et la région de Valparaíso. Pendant l'été 2002, ils font leurs premières apparitions à Berlin, au centre culturel Tacheles ou au café Zapata, dans la capitale allemande, entre 2002 et 2009. Ils donnent également leur premier concert en Espagne, à La Corogne. Dans ces concerts, les chansons originales ont été mélangées avec des interprétations de cumbia traditionnelles, qui ont conduit le groupe à mélanger cumbia, bolero et ska. Voici Loca.

En 2003, Chico Trujillo se produit au Carnaval culturel de Valparaíso. La même année, ils éditent un album live sous le nom de Fiesta de Reyes en Allemagne. Avec 4 extraits des concerts donnés à Berlin au mois de juillet. L'album est mixé et produit par Aldo Rodrigo González avec le groupe allemand Die Harste. Après plusieurs représentations en Europe, Chico Trujillo sort en 2006 son album Cumbia Chilombiana. En 2008 sort l'album Plato Único Baila B. En 2015 sort leur album Reina de Todas las Fiestas, où l'on retrouve plusieurs collaborations. Depuis 2003, ils continuent à tourner en Europe tous les étés, et parfois au printemps et en automne. Ces 11 musiciens voyagent beaucoup à travers le continent.

L'année 2019 marque les 20 ans d'existence pour Chico Trujillo. Le groupe sort un album le 27 septembre 2019. Cet album est intitulé Mambo Mondial. 20 ans de carrière condensés dans Mambo Mondial, dont on peut d'ores et déjà dire qu'il est le meilleur album de Chico Trujillo. Enregistré entre Berlin, New York, Mexico et Santiago du Chili, l'album mêle à la fois titres classiques de cumbia et titres populaires comme Ami Negra, qui ont fait le succès du groupe et que l'on écoute avec l'italien Camilo Salinas.

Voilà, c'était donc Latin America avec Chico Trujillo de Chile. Merci à toi, cher auditeur, auditrice. Merci à Toff à la réalisation et merci à toutes les radios qui diffusent mes émissions. Merci au site Wikipédia, alternlatine.fr et radiofrance.fr qui m'ont permis de préparer cette émission. Je te laisse avec le morceau Amor y Libertad, avec le groupe mexicain Son Rompepera et le groupe de musique traditionnelle colombien Los Gaiteros de San Jacinto, ainsi qu'avec une citation de Pablo Neruda. Un seul mot, usé, mais qui brille comme une vieille pièce de monnaie. Merci. A ciao, bonsoir.

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2: Oula. Il était colère, hein, celui-là. Bon, on a une heure devant nous. On va prendre une bière. Et on va boire une bière.

0: Et c'est là où il faut avoir les oreilles d'or, tu vois, c'est. Les oreilles d'or, quoi.
1: Faut pas les avoir en mono, hein, les oreilles d'or.
0: Non, celle-ci, non. Faut avoir du stéréo, de l'oreille absolue, une qualité irréprochable.

Je suis ravi de vous revoir. Je n'avais pas eu l'occasion de vous parler depuis cette mission à Kstatt. J'espère que vous n'êtes pas trop désappointé. Je n'ai pas pu tuer tous les Shintok. J'en suis désolé. Je sais que vous détestez tous ces bouffeurs de riz. C'est qu'ils sont récalcitrants, ces faces de Quetch. Ces tranches de pamplemousse. Robustes, les têtes de prune. Les cœurs d'ananas. Les rondelles de citron. Les bananes flambées. Avant qu'elles soient flambées. Les bananes, quoi. Ah, je descends là.

0: Ah non, Claudia, pareil. Dis, je viens de me faire carjaquin. Je dis, je viens de me faire carjaquin. On a volé l'auto. Non, je n'ai rien su faire. J'ai tâché de courir derrière. Qu'est-ce que tu veux faire? Non. Non, avec ma veste en cuir dedans, avec les 70 000 balles dedans. Non, je suis écœuré. Non. Ah non, tes lunettes, qu'est-ce que tu veux, ma... Mais non, dans la boîte à gants, hein. La boîte à gants, elle reste dans la voiture, hein. Non. Je veux quitter cette ville. Je deviens fou, moi, ici. Quelle violence!
1: Tu es toujours sur Chambéry Connexion. 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

0: tu sors ou je te sors, mais il faut prendre une décision.
1: Hein? Vas-y. Vas-y, viens.
0: Ou tu sors ou je te sors.
1: Hein?
2: Jette, le malade!
0: Viens là, garçon! L'emmerdement!
2: Putain! Ta mère,

0: Bonjour. Un parfait jour, s'il vous plaît.
1: Je me doute bien que vous ne venez pas pour 1,40 kg, hein.
0: Hey. On pourrait.
1: On pourrait. Je pourrais avoir 1,40 kg et 2 kg de betterave, s'il vous plaît. Le mec complètement halluciné. Il bouffe trop de trucs, à mon avis. Quoi? Hein? Hein? Quoi? Hein? Le mec, full dingue. Il capte rien, il hallucine total.

En gros, en somme, hein, pour pas se faire mal aux oreilles, c'est sûr, t'es pas là pour écouter un cours sur l'ingénierie du son, t'es là pour écouter de la musique. Donc, c'est ce que là.

0: Je m'appelle Thérèse.
1: Oui, je t'encule, Thérèse. Je te prends, je te retourne contre le mur, je te baisse par tous les trous, je te défonce. Je te mets, Thérèse.
2: Ça ne nous intéresse pas. Arrêtez ça. Arrêtez, ça ne nous intéresse pas.

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passé, j'ai déjà oublié ce que je faisais là, je ne le savais pas. J'ai raconté tout ça et je suis rentré.

c'était l'énergie positive des dieux pour qu'un monde s'entoura jamais, pour que le monde soit aujourd'hui plus noble, plus prompt, plus incognito que jamais, et surtout dans la dignité humaine.

C'est vraiment merveilleux d'être là. C'est vraiment mon super avantage que j'ai jamais vu.

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0: de savoir comment on occupe l'espace public.
1: La rue, elle est à
0: nous. Le gouvernement et les partis officiels, d'extrême gauche jusqu'à l'extrême droite, nous ne donnerons pas cette parole et c'est à nous de savoir comment faire entendre notre voix.
2: Il ne faut pas se battre avec leurs outils à eux, parce que c'est eux qui les ont inventés, c'est leurs règles du jeu, c'est eux qui les maîtrisent. Et si tu veux être sûr de perdre un jeu, joue avec celui qui a inventé la règle.

0: On a en face de nous des gens qui sont pas dans la même volonté d'arranger les choses.
1: Ayons confiance dans notre capacité à créer des choses nouvelles.
2: La vie de ceux que j'aime, elle est en danger. T'as vu, parce que quand la police, elle est supposée nous protéger, qu'est-ce qui nous protège d'eux? Personne.
3: La chasse à l'étranger voulue par Nicolas Sarkozy et son gouvernement s'accélère. Cette politique n'est qu'un copier-coller de celle de l'extrême droite.

0: ce qu'il faut, c'est réinventer son métier.
1: On doit comprendre que pour se défendre, il faut se rassembler. Mais il faut se rassembler, il faut avoir confiance en soi. Il faut croire en soi.
0: Surtout, ne jamais penser qu'on est isolé, parce qu'on est connecté, on est des millions.
2: Construire quelque chose par l'autre. C'est pas qu'en France, tu vois, c'est partout dans le monde la même, parce que c'est partout dans le monde le même système de merde.
0: Il n'y aura pas de changement si la forme ne suit pas le fond. Si nos méthodes d'organisation restent les mêmes, on reproduira les mêmes erreurs.
3: Si on veut changer les choses, il faut vraiment que ça passe par soi, il faut se poser les bonnes questions à soi-même.

0: mais c'est quoi ce boxon là?
1: Non mais ça va pas ou quoi? C'est quoi ce truc là? Ah, des bombes avec l'acide citrique. Comme quand j'étais gamin. Vas-y, attends. Vous allez me ranger tout ça, hein? Vas-y, mais vous avez fait quoi avec mon vélo là? Il n'y a plus de roues. Mais vous avez fait quoi?

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Et j'adorais ces journées d'été pendant les grandes vacances. 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Et moi, je voulais devenir Jordan. Tout le monde voulait devenir Jordan, demande à Jean-Luc. 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Ridicule aux yeux des néophytes, mais pour nous, c'était la classe. Question de style. Tellement plus crédible pour dribbler. 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On l'accrochait tous les matins à une barrière en hauteur avec du fil de fer et tous les soirs, on l'enlevait de peur qu'on nous le casse. C'était Fousi qui le gardait. Et c'est bien après que la mairie, à force de nous y voir jouer, s'est enfin décidée dans sa grande mansuétude de nous en construire un vrai.

Les seules interruptions venaient de l'appel de nos mères depuis la fenêtre pour nous dire de rentrer. C'est l'heure de manger. Pas d'école, que du kiff. Et le soir, on pouvait même veiller. On avait le droit de ressortir et j'entendais la cité chuchoter. Je l'entendais rire, je l'entendais respirer. Elle grouillait de vie jusqu'à tard. Les grands squattaient à leurs endroits habituels, mais nous on flânait, on buvait la nuit allègrement. On parlait des courbes généreuses de Sabah, la fille de moustache, ou du film d'hier à la télé. Du projet de Karim, l'animateur des Francas d'emmener un groupe à la Grande Motte, où on ne parlait pas. On regardait juste. On regardait le théâtre du bout de la chaîne se dérouler devant nos yeux au premier rang, à la lumière orangée des réverbères. Pépère. Privilégié. Et on savait que le lendemain, c'était rebelote. Et me reviennent les Mister Freeze. Et la bouteille de faux coca fraîche qu'on se partageait à 5, le cul posé devant l'épicier. La kessra chaude que j'allais pécho chez Yacine. Les sandwichs de soudjouk dégueulasses de la voisine aux 4 heures. Et les tours du scooter de Nabil, nouveau pot, roue arrière, t'inquiète, on maîtrise l'histoire. Et Canon. Canon qu'on charriait jusqu'à ce qu'il nous course. Les virer à la piscine municipale. Faire des concours de plongeon pendant des heures, puis se poser sur la serviette et les arder. 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Tu rentres au Tiex, les yeux rouges, claqués. Mais c'est de la bonne fatigue. La fatigue du jeune qui se dépense. Du jeune qui vibre. La fatigue du jeune en connexion avec son corps et les astres. Mais le jeune qui ne sait pas encore où il a mis les pieds. L'insouciance du jeune qui ne connaît pas encore ses cartes, qui ne se rend pas compte. Qui prend la vie comme elle vient sans se poser de questions. Tout est simple, tout est facile. Le jeune qui n'a pas encore essuyé le regard inquisiteur du centre-ville. Qui ne sait pas encore confronter la violence qui règne au-delà de l'enceinte de son royaume imaginaire. Le jeune avant l'échec scolaire, avant l'exclusion, le jeune en pleine ébullition, avant le premier bédo, avant la glande,